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1: Bonjour à tous, aujourd'hui gros plan sur Thierry Cam. Thierry Cam, né en 1973 à Saint-Claude, en Guadeloupe. Auteur, compositeur, interprète français, reconnu pour ses contributions majeures au genre musical du zouk. En 1983, à l'âge de 10 ans, Thierry Cam s'installe en métropole avec sa famille. Suivant les pas de son frère aîné, Patrick Cam, basketteur professionnel, ayant joué en équipe de France. Passionné par la musique, dès son plus jeune âge, Thierry est influencé par des artistes tels que le groupe antillais Kassav et Michael Jackson. En 1988, il participe au concours de chant Le Rêve Antillais, parrainé par Kassav, où il atteint les demi-finales, attirant ainsi l'attention des professionnels du milieu musical. Thierry Cam débute sa carrière en 92 avec l'album Coup de Bulle, présente donc Thierry Cam. Le succès arrive véritablement en 1994 avec l'album Ultime Confession et le titre Coup de Foudre, qui le propulse sur le devant de la scène musicale antillaise et africaine. En 2000, il connaît une reconnaissance nationale avec le single Océan, extrait de l'album Simplement, qui attend la 5e place des ventes de singles en France. Poursuivant son exploration musicale, Thierry Cam sort en 2003 l'album Autrement, aux sonorités mêlant zouk et R&B, suivi en 2006 de Ma Couleur, produit par Daniel Père, alias Danny P. En 2008, il propose un concept innovant avec l'album Là d'où je viens. Au fil des années, il continue d'enrichir sa discographie avec pas mal de singles. En 2021, par exemple, il sort Tu fais battre mon cœur, suivi en décembre 2022 du single Encore et encore, en duo avec Willim, une artiste ivoirienne. En septembre 2023, il dévoile My Amor, en duo avec la chanteuse haïtienne Lekay Paul. Thierry Cam est le papa d'Ebony Cam, qui s'est fait connaître en participant à la saison 12 de la Star Academy en 2024, où elle a atteint la finale, très proche de sa fille. Il l'a soutenue tout au long de son parcours dans l'émission, partageant même la scène avec elle lors de certaines prestations. On se retrouve très vite avec d'autres infos.

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1: Bonjour à tous. Dans l'actualité musicale du jour, on parle d'Angèle. Angèle tease le titre Love Triangle et ses featuring avant donc la sortie de son nouvel album. Alors que trois titres d'Instinct sont d'ores et déjà disponibles sur les réseaux sociaux. Angèle tease Love Triangle, une chanson featuring avec Caroline Polacek et Sébastien. Angèle a posté donc sur ses réseaux sociaux une vidéo sur un extrait de Love Triangle, un nouvel avant-goût de son album Instinct, disponible dès le 16 octobre. Prochain. Et le moins qu'on puisse dire, c'est que ce titre en collaboration avec l'américaine Caroline Polacek et le producteur français Sébastien plaît déjà beaucoup aux fans de la chanteuse belge. Sous sa publication, on retrouve des commentaires plutôt enthousiastes. La chanteuse laisse planer le doute, en tout cas impossible de savoir si le titre évoquant le triangle amoureux se laissera écouter avant le 16 octobre. On y retrouve une touche électro aux accents des années 2000, apportée donc par l'artiste phare de la French Touch Sébastien. La suite logique de la collaboration d'Angèle avec Justice sur le single What You Want. Instinct, rappelons-le, sera disponible entièrement le 16 octobre prochain. On se retrouve très vite avec d'autres actualités musicales.

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Et bonjour tout le monde, bienvenue en ce dimanche matin, c'est Johan, on est parti pour un nouveau bon réveil en plein cœur de votre week-end qui, j'espère, se passe parfaitement bien. Si vous êtes encore au lit en train de vous reposer, profitez-en. Si vous êtes en train de petit déjeuner, bon appétit à vous. Si vous êtes déjà dehors pour profiter de cette journée, vous avez également bien fait. En tout cas, quoi qu'il arrive, je vous accompagne avec plein de rendez-vous en plein cœur de votre bon réveil. On va parler d'actualité, d'actualité tech, d'actualité showbiz, d'actualité insolite. Notre nombre du jour pour parler d'une actualité sérieuse, mais toujours de façon décontractée. On est dimanche, on va se poser la petite question donc du dimanche. Et bien évidemment, on a notre éphéméride dans lequel on remonte l'histoire. Vous l'aurez compris, c'est un programme encore très chargé qui vous attend en ce dimanche matin. De la musique est là également tout au long de l'émission. Passez tous une excellente matinée avec nous dans le bon réveil.

Bon week-end avec nous dans le bon réveil de ce dimanche 11 octobre, le 284e jour de l'année. Il en reste 81 pour cette année et on en profite pour souhaiter une bonne fête à toutes les Soledades et les Firmins. Pour le proverbe du jour, l'avare est semblable à l'âne chargé d'or qui se nourrit de paille. Et comme dans chaque émission, on remonte l'histoire pour s'arrêter en 1802 car le 11 octobre, un Français qui s'appelle Jacques Garnerin fait breveter sa nouvelle invention que l'on appellera plus tard le parachute. C'est 5 ans plus tôt qu'il l'avait testé pour la première fois en sautant depuis une montgolfière au-dessus du parc Monceau de Paris. Voilà donc pour ce petit retour dans l'histoire. Dans un instant, on va se poser la petite question du dimanche. Mais avant ça, on écoute de la musique.

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Merci de passer la matinée avec nous, j'espère que tout se passe bien pour vous en ce dimanche matin. Vous le savez, j'aime me poser des petites questions qu'on s'est sûrement tous posées au moins une fois, mais dont on ne connaît pas forcément la réponse. Et pour ce matin, je me suis intéressé à l'origine d'une expression qui est un peu de circonstance hein, pour vous qui nous écoutez, puisque l'on regarde l'origine de l'expression « se lever aux aurores ». Tout d'abord, vous le savez tous, mais il est bon de le rappeler, cette expression signifie « se lever très tôt ». Le matin, et le mot aurore nous vient du latin aurora qui signifiait le lever du jour, alors que dans la mythologie grecque, Aurora est la déesse du matin. Chaque jour, elle ouvre les portes du ciel au char du soleil représenté par son frère Sol ou Phébus pour annoncer la venue de la lumière. On a une autre expression qui est assez semblable, se lever à l'aube, et qui nous vient du grec alphos et du latin albus, qui évoque également une teinte pâle et blanchâtre. Et donc la différence entre les deux nous vient du moment de ces premiers instants du jour. L'aube, c'est les tout premières lueurs blanches à l'horizon, lorsque le ciel est encore sombre. L'aurore, c'est la face intermédiaire où le ciel prend une teinte jaune, orangée ou rosée. Elle suit l'aube et s'arrête exactement au moment où le disque solaire commence à franchir l'horizon. Et pour finir, eh bien cette expression utilise une faute de français car on devrait dire se lever à l'aurore, mais cette exagération en utilisant le pluriel est restée et c'est pour cela que l'expression est dite comme cela. Voilà, j'espère que vous en avez appris un peu plus grâce à cette question du dimanche. Nous, on poursuit le bon réveil en musique.

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1: Et en ce dimanche 11 octobre, bonne fête aux Firmins. Les béliers célibataires, vous ne pourrez pas vous empêcher de céder à un coup de cœur, tout en sachant qu'il n'y a aucune chance d'évoluer en relation sérieuse. Les taureaux, une relation récente pourrait soudain prendre une ampleur inattendue. Les gémeaux, les couples récents pourront faire des projets. Les cancers, vous risquez d'être confrontés, dans le cadre de votre activité professionnelle, à des difficultés liées à des erreurs passées. Lion, les projets d'union seront favorisés. Les vierges, des sentiments plus profonds que vous ne l'imaginiez se révèlent. Les balances, accueillez une évolution sans crainte, qu'il s'agisse d'une amitié qui se transforme ou d'un amour naissant. Les scorpions, vous faites face à la situation. Les sagittaires, laissez votre cœur guider vos pas. Les capricornes, votre bon sens vous a permis de stopper les dépenses inconsidérées à temps. Les Verseaux, les finances sont au beau fixe. Les poissons, enfin, vous aurez l'impression de n'être ni entendu ni compris par votre entourage. Bonne journée et à demain.

C'est le bon réveil qui vous accompagne en ce dimanche matin et il est temps de parler showbiz et on va s'intéresser à l'acteur Michael J. Fox que l'on a connu notamment grâce à la trilogie de Retour vers le futur et qui, on le sait, lutte chaque jour contre la maladie de Parkinson et grâce à sa notoriété, il en est un des grands porte-parole. Et si je vous en parle ce matin, c'est que la semaine dernière, il était présent au Canada pour se rendre au Rideau Hall d'Ottawa, tout comme 50 autres personnes qui participaient à une cérémonie de remise de prix pour laquelle il a été fait compagnon de l'ordre par la gouverneuse générale Louise Arbour. Cela pour honorer son puissant plaidoyer mondial et son honnêteté sans faille au sujet de la maladie de Parkinson. L'acteur, lui, a déclaré à la suite de cela, c'est un ensemble de choses, mais surtout, c'est le fait d'avoir grandi au Canada, d'aimer ce pays, d'aimer ce qu'il représente et la façon dont il a progressé, rectifié le tir quand il fallait et maintenu le cap quand il fallait. J'ai tout appris en grandissant, j'adore la musique canadienne, j'adore le contenu canadien. Au final, on se retrouve avec un homme de 65 ans qui est typiquement canadien grâce à tout cela. Donc félicitations à lui pour ce prix. Et nous, on poursuit la matinée en musique.

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Vous êtes dans le bon réveil et vous le savez, en chaque fin d'heure, on parle insolite. Et là, je vais vous parler d'une tentative de record. Et pour celle-ci, on prend la direction de l'Afrique du Sud. Et plus précisément, on va à Pretoria. De nombreuses personnes se sont réunies dans un stade avec 500 stands de barbecue présents. Le but était donc de battre le plus grand nombre de grillades en même temps, qui était détenu jusque-là par la ville japonaise d'Ishigaki. Pour le battre, il fallait plus de 2200 personnes pour valider ce record. Chaque participant devait griller ses aliments, notamment une saucisse traditionnelle sud-africaine, pendant au moins 5 minutes consécutives sans quitter son poste. Pour le moment, le record n'a pas encore été validé, mais les organisateurs disent avoir réuni 3000 participants. Donc, si c'est bien le cas, ce sera un record battu. C'est avec ça que l'on conclut cette première heure de Bon Réveil. On se retrouve dans quelques minutes pour une nouvelle heure.

Et bonjour tout le monde, bienvenue. Si vous venez d'arriver à l'instant, c'est Johan, ça me fait plaisir de vous accompagner comme chaque matin, ça me fait plaisir aussi de vous savoir à l'écoute. Merci d'avoir choisi le bon réveil pour ce dimanche. On débute d'ailleurs tous ensemble une nouvelle heure en plein cœur de votre week-end qui, j'espère, se passe parfaitement bien. Vous le savez, je vous accompagne avec plein de rendez-vous en plein cœur de votre émission. Et au cours de cette nouvelle heure, on va s'intéresser à de l'actualité. Tout d'abord, on aura notre nombre du jour pour parler d'une actualité sérieuse, mais toujours de façon décontractée. Il y aura l'actualité tech également, l'actualité insolite. Et bien évidemment, dans un instant, on va retrouver notre éphéméride dans lequel on remonte l'histoire. Il y a aussi de la musique qui vous accompagne tout au long de l'émission. Passez tous une excellente matinée avec nous dans le Bon Réveil.

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Bon week-end avec nous dans le bon réveil de ce dimanche 11 octobre, le 284e jour de l'année. Il en reste 81 pour cette année. On en profite pour souhaiter une bonne fête à toutes les Soledades et les Firmins. Pour le proverbe du jour, l'avare est semblable à l'âne chargé d'or qui se nourrit de paille. Et on remonte une deuxième fois l'histoire, comme dans chaque émission, et cette fois-ci direction 1881 pour s'intéresser de nouveau à une invention qui a été brevetée ce jour-ci. Et il s'agit du rouleau de pellicule. On le doit à David et H. Houston. Cela a été créé pour faciliter la prise de photos successives rapidement et ça permettra de démocratiser la photo en la simplifiant. Voilà donc pour ce petit retour dans l'histoire. Dans un instant, on revient en 2026 avec notre nombre du jour.

vous êtes en plein cœur du bon réveil et il est temps de passer au nombre du jour qui est 3000. Ce matin, il s'agit d'un nombre de personnes et pour arriver à ce nombre du jour, on va s'intéresser au joueur de foot Lionel Messi qui a annoncé sa retraite internationale avec l'Argentine. Il a fait son dernier match cette semaine et pour le moment, par contre, il n'a pas l'intention d'arrêter complètement car il continue avec son club de l'Inter Miami en MLS avec lequel il obtient de très bons résultats. Et donc, si je vous parle de Lionel Messi, c'est parce qu'il va prochainement devenir la vedette d'une série de Disney+. Non, il va pas devenir acteur, mais ce sera une série animée qui reviendra sur sa jeunesse. Le résumé nous dit, un garçon de 12 ans nommé Léo souhaite marcher sur les pas de la star argentine et se retrouve prisonnier dans un monde de géants duquel il doit s'échapper en jouant au football. C'est pour cela que la série s'appellera Messi et les géants et ce sera donc une libre adaptation de l'histoire de Messi en se permettant quelques libertés qui permettent justement les dessins animés. Elle reprend plusieurs valeurs associées à son parcours comme le travail collectif, la persévérance et la capacité à s'imposer face à ses adversaires plus puissants. Et notez bien cette série, elle a été proposée en avant-première à peu près 3000 personnes, c'était à Malaga pour des projections test et donc normalement cette série sera à découvrir à l'été 2027 sur la plateforme de vidéo à la demande. Dans un instant on parle tech dans votre bon réveil mais avant ça on écoute de la musique.

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1: La météo pour ce dimanche 11 octobre, temps de saison, hein, plus nuageux au nord qu'au sud. Quelques ondées sont possibles près de la Manche. Les températures pour ce dimanche matin, 7 degrés pour Lille et Lyon, 8 degrés pour Strasbourg, 10 degrés pour Paris, 11 degrés à Brest, 12 à Cherbourg et Bordeaux, 14 degrés pour Biarritz, Toulouse, Nice et Marseille et 17 degrés pour Ajaccio. Et pour ce dimanche après-midi, comptez une quinzaine de degrés sur le nord de la France. Il fera 16 degrés dans la vallée du Rhône, 18 sur l'Occitanie, jusqu'à 20 degrés sur Bordeaux et 22 à Nice.

Merci d'avoir choisi le bon réveil pour vous accompagner en ce dimanche matin. J'espère que tout se passe bien et on va s'intéresser à notre actualité tech. Et pour l'occasion, on s'intéresse à Apple qui était au tribunal en ce début de semaine et ils n'ont pas eu une bonne nouvelle. Hein, car depuis quelque temps, il y avait une bataille judiciaire aux États-Unis entre la firme à la pomme et une société de technologie médicale qui s'appelle Masimo, car cette dernière accusait Apple d'avoir violé les brevets qu'ils avaient déposés pour s'en servir dans les Apple Watch. Donc, dès novembre dernier, un jury fédéral avait reconnu coupable Apple de contrefaçon du brevet de Masimo et avait donné une amende de 634 millions de dollars US. Bien sûr, il y avait eu un appel de fait, mais la décision avait été confirmée en juillet dernier. Mais donc, ce lundi dernier, un autre jugement a été rendu car Masimo demandait des intérêts pour l'utilisation du brevet, mais aussi pour les coûts de justice. Et donc, en plus des 634 millions déjà accordés, Apple a été condamné à payer 184 millions de dollars supplémentaires, ce qui fait en tout 818 millions. La firme a déjà annoncé qu'elle fera appel de la décision. Dans un instant, on va poursuivre et terminer votre bon réveil en parlant insolite, mais avant ça, on repart en musique.

Allez, on arrive déjà à la fin de ce week-end de bon réveil. Franchement, c'est passé trop vite comme d'habitude, mais vous le savez, on se quitte en parlant insolite. Je ne vous laisse pas comme ça. Et pour l'occasion, on prend la direction de l'Allemagne où il y a quelques semaines se déroulait le marathon de Berlin, qui est l'un des plus réputés de la planète. Et pourtant, un athlète s'est lancé un drôle de défi pour parcourir les 42 à 195 de la course. Il s'appelle Iskander Yagdarov et sur les réseaux sociaux, il avait expliquer simplement, je suis venu à Berlin pour battre le record du monde de marathon en Crocs. Et c'est pas la première fois qu'il tentait une course avec ses chaussures jaunes, car il avait déjà fait les marathons de Moscou, de Barcelone et de Valence avec. Mais cette fois-ci, il a réussi à battre le record du monde, car il a fini la course en 2h30 et 3 secondes. Ce qui est un excellent chronomètre, car le vainqueur de la course, lui, l'a fait en 2h02. Par contre, après cette expérience, il a déclaré qu'il ne recommande pas de retenter cela. C'est avec ça que l'on vient conclure ce week-end de Bon Réveil. Merci d'avoir été avec nous ce samedi, ce dimanche. Vous savez quoi? Eh bien, on se donne rendez-vous la semaine prochaine. Même endroit, même heure. Je compte sur vous pour être bien là présent. D'ici là, je vous souhaite à tous une excellente journée et une très belle semaine. À samedi prochain. Bye bye.

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1: Bonjour, bonjour à tous. À la une, la primaire de la gauche social-démocrate entre aujourd'hui dans sa dernière journée. Rien ne s'est passé comme prévu. La plateforme de vote a été visée par une cyberattaque dès l'ouverture vendredi matin à 8h. Résultat, 19h, seuls 20 000 électeurs avaient pu voter sur 140 000 inscrits. Le vote a donc été prolongé. Il se terminera ce soir à 18h. Une plainte a été déposée. L'Agence nationale de la sécurité des systèmes d'information a été mobilisée. Et les organisateurs assurent que la sérénité du scrutin n'a pas été altérée. 5 candidats sont en lice. Olivier Faure, Raphaël Glucksmann, Jérôme Guedj, Emmanuel Morel et Ségolène Royal. Verdict dans la soirée. Du côté du gouvernement, Sébastien Lecornu a fait 2 annonces depuis le congrès des maires ruraux à Auch dans le Gers. D'abord, une dotation nouvelle de 50 millions d'euros pour près de 9000 communes rurales. Ensuite, une réponse à la flambée des carburants. Les préfectures vont contacter 339 stations-service isolées pour répercuter une baisse attendue de 12 à 18 centimes par litre de gazole. Le Premier ministre reçoit les distributeurs demain à Matignon. La pression reste forte. Le gazole tourne autour de 2,36€ le litre, en hausse de prix de 46% depuis le mois de janvier. Votre temps fort, l'éducation, le déploiement des 3000 enseignants remplaçants annoncés par Édouard Geffray a commencé ce week-end, en priorité dans 114 lycées classés rouges et 400 classés oranges, avec 1,2 milliard d'euros supplémentaires promis. Mais les lycéens mobilisés ne sont pas convaincus. Leur principal syndicat réclame 10 milliards et le blocage se poursuit. 24 lycées restent inutilisables, appelés des incendies ou des dégradations privant environ 30 000 élèves de cours en présentiel. Et sur le terrain social, les pasticiers mobilisent encore aujourd'hui. Plus de 50 rassemblements sont organisés partout en France à l'appel de la coalition de plus de 100 organisations, de collectifs de victimes aux syndicats agricoles. Leur cible, un projet règlement européen surnommé Omnibus, qui assouplirait les autorisations des produits phytosanitaires. Au moins 49 substances seraient concernées. Le Parlement européen doit se prononcer au mois de décembre. Et enfin, côté culture, le festival Lumière a ouvert ses portes hier soir à Lyon. 9 jours de cinéma et un prix Lumière remis cette année aux frères Cohen. La clôture se fera le 18 octobre avec The Bing Lebowski. C'est la fin de cette édition. Passez un excellent dimanche sur votre radio.
2: Bonjour à toutes et à tous. Voici votre flash d'information en Provence verte. Côté météo, un voile de nuages élevé traversera le ciel aujourd'hui, avec 19 degrés cet après-midi et un vent de nord-ouest généralement faible. Demain matin, le soleil brillera généreusement. Les températures descendront jusqu'à 11 degrés avec peu de vent. À Corrence, une nouvelle initiative démocratique vient d'être lancée par la municipalité. Une convention citoyenne destinée à donner davantage de place aux habitants dans le débat public et les décisions locales. L'objectif est de les associer plus directement à la vie de leur commune. À Carcès, place aux saveurs avec la première édition du Salon de la gourmandise. Producteurs, artisans et créateurs de spécialités gourmandes accueillent le public à la salle des fêtes Oustaoupertouti, aujourd'hui encore, jusqu'à 19h. Une occasion de découvrir des produits locaux et des savoir-faire artisanaux. À Méhoun-les-Montrieux, le Tousco Festival se poursuit aujourd'hui avec une programmation festive et conviviale. Au programme, des animations et des rendez-vous pour découvrir les artistes et profiter d'un moment de partage. Une occasion de prolonger le week-end dans une ambiance musicale et chaleureuse. Et pour terminer, un rendez-vous qui met à l'honneur les traditions et le terroir. La fête de la courge se poursuit aujourd'hui à Riance, avec ses producteurs, son marché gourmand, ses animations et ses concours autour des cucurbitacées. C'était votre flash d'information locale sur Radio Couleur Sud. Très bonne journée à tous.
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Eh bien bonjour les amis, c'est Michel Pruvot avec vous sur un air d'accordéon, vous en avez l'habitude, avec notre rendez-vous chaque semaine. J'espère que vous allez bien. Aujourd'hui, tiens, alors, vous allez voir, je vous ai préparé, ça va durer plusieurs dimanches. J'ai retrouvé, alors là, c'est une chance pour vous, le palmarès de l'accordéon, volume 1, volume 2, avec tous les rois de l'accordéon qui ont enregistré ça. Vous allez voir des enregistrements uniques, introuvables, et vous allez pouvoir en profiter. Donc si vous voulez enregistrer, c'est le moment de vous préparer. Ok ? Alors, on va écouter ça, vous allez voir, que des caïds. Et puis, vous allez voir, que des caïds. Et puis, avant de commencer,

Voilà, après cette valse d'Auguste Durand, eh bien le premier ce sera Louis Péguri, qui va nous interpréter une composition de son frère d'ailleurs, Michel Péguri, grand tube, grand classique de l'accordéon, Bourrasque.

Ah, c'est bien. Qu'est-ce que c'est bien joué. Albert Huard, maintenant. Alors, Albert Huard, encore un autre pionnier, qui, lui, nous interprète un pasodoble de sa composition, un grand classique du bal, « À l'embras ».

C'est Jean Vessade que nous allons trouver maintenant avec encore une composition. Tous ces accordéonistes d'époque jouaient leurs compositions, qui sont devenues des tubes d'ailleurs. Et là, Jean Vessade nous interprète le célèbre Sombrero et Mantille.

Allez, maintenant vous allez chanter, j'en suis sûr, chez vous, avec ce grand classique qui fait chanter la France entière, le monde entier, oserais-je dire, composé par Léon Réter, interprété par Léon Réter, évidemment. On n'a pas tous les jours 20 ans. Oh, du souvenir.

On retrouve nos pionniers dans quelques instants. Le temps que je vous fasse tiens, un petit duo avec mon ami Jean, hein, le duo Michel et Jean. Au toit, l'amour de ma vie. Allez, ça va vous plaire, c'est parti.

Oh, toi, l'amour de ma vie par Michel et Jean. Ah oui, il y a un moment que ça dure, ça. Allez, les pionniers sont là. Adolphe de Prince, maintenant, avec une polka magique, joyeux, rossignol.

C'est un autre crack de l'accordéon, Émile Vacher et son accordéon diatonique. Je le dis souvent, mais quand même, faut pas l'oublier. Nous, on joue du chromatique, c'est-à-dire la même note en tirant ou en poussant. Et les diatoniques ont une note en tirant, une note en poussant. Donc encore plus compliqué à jouer. Et d'autant plus ce morceau magique écrit par Émile Vacher et donc Charles Péguri, les célèbres triolets.

Tiens, eh bien, on va retrouver un jeune de l'accordéon. J'en mets un comme ça, en passant, avec les pionniers. Damien Poyard, qui sera mon invité d'ailleurs au Théâtre municipal d'Abbeville le dimanche 25 octobre pour le Grand Festival de l'accordéon. Je vous donnerai le numéro tout à l'heure avec tous les autres copains. Il nous interprète Amour, Castagnette et Tango.

0: 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À Franvillers, c'est pas loin d'Amiens, c'est entre Amiens et donc Corbie. Salle des fêtes à 14h30, je serai en compagnie de Seb Presta. Ah oui, c'est un événement, hein. Un samedi après-midi, 14h30, salle des fêtes de Franvillers, avec Seb Presta, votre ami Michel Pruvot. 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Alors, n'oubliez pas non plus le grand rendez-vous, festival d'accordéon, chanson, à Amville, au théâtre municipal, donc on ne danse pas. C'est le dimanche 25 octobre. Alors là, vous aurez donc le duo d'amour qui sera là. Il y aura aussi donc Damien Poyard. Je serai là également. Il y aura Deline Blondin. On accueillera eh bien, Francis Duranche, hein, Goulou Goulou dans la Casbah. Et le grand chanteur chanson d'amour que vous aimez tant, ce sera évidemment Christian Delagrange. Dimanche 25 octobre, c'est au théâtre municipal d'Amville à partir de 14h30. 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Voilà, ça est tout. Allez, maintenant, c'est la petite chanson d'amour.
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0: Ma petite chanson d'amour aujourd'hui, eh bien, ce sera Christian Delagrange et Jane Manson, en duo, tous les deux. Ils nous interprètent Les larmes aux yeux. Christian Delagrange, qui sera d'ailleurs avec moi au théâtre municipal de la ville, ce dimanche 25 octobre. N'oubliez pas, hein, près chez vous, si vous voulez des places, il y en a de moins en moins.
2: Salut.
3: Tu vas bien?
2: Ça va. Et toi?

Merci Christian et Jean, beau duo. Hein, ah oui. Allez, je reprends l'accordéon et là je vous joue un grand succès d'Émile Prudhomme et ça s'appelle Musette tyrolienne.

Ce sont que des tubes, les amis, que vous entendez aujourd'hui grâce à votre ami Michel Prévost sur les radios. Marceau, ah ouais, le célèbre Marceau. Et là, il nous joue son grand tube, son grand succès, La Marche des accordéonistes lyonnais. C'est un solo d'accordéon. Hein, il n'y a pas d'orchestre là, il est tout seul au micro.

Allez, on retrouve après la Fiesta del Sol Médard Ferrero, le grand maître de l'accordéon, celui qui a écrit les méthodes sur lesquelles on a travaillé et appris à jouer de l'accordéon, une de ses belles valses fugitives.

0: Bonjour, bonjour à tous. À la une, la primaire de la gauche social-démocrate entre aujourd'hui dans sa dernière journée. Rien ne s'est passé comme prévu. La plateforme de vote a été visée par une cyberattaque dès l'ouverture vendredi matin à 8h. Résultat, 19h, seuls 20 000 électeurs avaient pu voter sur 140 000 inscrits. Le vote a donc été prolongé. Il se terminera ce soir à 18h. Une plainte a été déposée. L'Agence nationale de la sécurité des systèmes d'information a été mobilisée. Et les organisateurs assurent que la sérénité du scrutin n'a pas été altérée. 5 candidats sont en lice. Olivier Faure, Raphaël Glucksmann, Jérôme Guedj, Emmanuel Morel et Ségolène Royal. Verdict dans vos soirées. Du côté du gouvernement, Sébastien Lecornu a fait deux annonces depuis le congrès des maires ruraux à Auch dans le Gers. D'abord, une dotation nouvelle de 50 millions d'euros pour près de 9000 communes rurales. Ensuite, en réponse à la flambée des carburants, les préfectures vont contacter 339 stations-service isolées pour répercuter une baisse attendue de 12 à 18 centimes par litre de gazole. Le Premier ministre reçoit les distributeurs demain à Matignon. La pression reste forte. Le gazole tourne autour de 2,36 € le litre, en hausse de prix de 46% depuis le mois de janvier. Votre temps fort, l'éducation, le déploiement des 3000 enseignants remplaçants annoncés par Édouard Geffray a commencé ce week-end. En priorité dans 114 lycées classés rouges et 400 classés oranges, avec 1,2 milliard d'euros supplémentaires promis. Mais les lycéens mobilisés ne sont pas convaincus. Leur principal syndicat réclame 10 milliards et le blocage se poursuit. 24 lycées restent inutilisables, appelés des incendies ou des dégradations privant environ 30 000 élèves de cours en présentiel. Et sur le terrain social, les pasticiers mobilisent encore aujourd'hui. Plus de 50 rassemblements sont organisés partout en France à l'appel de la coalition de plus de 100 organisations, de collectifs de victimes aux syndicats agricoles. Leur cible, un projet règlement européen surnommé Omnibus, qui assouplirait les autorisations des produits phytosanitaires. Au moins 49 substances seraient concernées. Le Parlement européen doit se prononcer au mois de décembre. Et enfin, côté culture, le festival Lumière a ouvert ses portes hier soir à Lyon. 9 jours de cinéma et un prix Lumière remis cette année aux frères Cohen. La clôture se fera le 18 octobre avec The Bing Lebowski. C'est la fin de cette édition. Passez un excellent dimanche sur votre radio.
1: Bonjour à toutes et à tous. Voici votre flash d'information en Provence verte. Côté météo, un voile de nuages élevé traversera le ciel aujourd'hui, avec 19 degrés cet après-midi et un vent de nord-ouest généralement faible. Demain matin, le soleil brillera généreusement. Les températures descendront jusqu'à 11 degrés avec peu de vent. À Corrence, une nouvelle initiative démocratique vient d'être lancée par la municipalité. Une convention citoyenne destinée à donner davantage de place aux habitants dans le débat public et les décisions locales. L'objectif est de les associer plus directement à la vie de leur commune. À Carcès, place aux saveurs avec la première édition du Salon de la gourmandise. Producteurs, artisans et créateurs de spécialités gourmandes accueillent le public à la salle des fêtes Oustaoupertouti, aujourd'hui encore, jusqu'à 19h. Une occasion de découvrir des produits locaux et des savoir-faire artisanaux. À Méhoun-les-Montrieux, le Tousco Festival se poursuit aujourd'hui avec une programmation festive et conviviale. Au programme, des animations et des rendez-vous pour découvrir les artistes et profiter d'un moment de partage. Une occasion de prolonger le week-end dans une ambiance musicale et chaleureuse. Et pour terminer, un rendez-vous qui met à l'honneur les traditions et le terroir. La fête de la courge se poursuit aujourd'hui à Riance, avec ses producteurs, son marché gourmand, ses animations et ses concours autour des cucurbitacées. C'était votre flash d'information locale sur Radio Couleur Sud. Très bonne journée à tous. 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

Bien le bonjour à toutes et à tous, heureux de vous retrouver en ce dimanche matin. Nous sommes le 11 octobre, j'espère que tout va bien pour vous et que vous êtes en forme. Dimanche, deuxième et dernier jour déjà, oh que ça va vite, hein, du week-end. Mais on est là pour passer du bon temps, pour vous relaxer, pour vous distraire aussi avec le meilleur de la musique, nos petites infos et bien sûr de la bonne humeur. J'ai des doutes, c'est Sarah Mandiano qui débarque de suite dans votre radio. Très belle matinée, très bon dimanche.

La météo pour ce dimanche 11 octobre, temps de saison, hein, plus nuageux au nord qu'au sud. Quelques ondées sont possibles près de la Manche. Les températures pour ce dimanche matin, 7 degrés pour Lille et Lyon, 8 degrés pour Strasbourg, 10 degrés pour Paris, 11 degrés à Brest, 12 à Cherbourg et Bordeaux, 14 degrés pour Biarritz, Toulouse, Nice et Marseille et 17 degrés pour Ajaccio. Et pour ce dimanche après-midi, comptez une quinzaine de degrés sur le nord de la France. Il fera 16 degrés dans la vallée du Rhône, 18 sur l'Occitanie, jusqu'à 20 degrés sur Bordeaux et 22 à Nice.

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Dans quelques minutes, il sera déjà 8h30, déjà une demi-heure que nous sommes ensemble pour ce dimanche 11 octobre. Et j'espère que c'est la forme, hein. Vous sortez du lit, magnifique, profitez-en, c'est dimanche, on peut faire la grasse matinée. On en parlera d'ailleurs certainement plus tard, encore de la grasse matinée, car je sais que le dimanche, il y a des gens qui se lèvent tard. Allez, on s'écoute un peu de musique avec les Cranberries et Zombies. Et juste derrière, on retrouvera l'horoscope. Belle matinée à toutes et à tous, bon dimanche.

0: King. Avant d'aller rejoindre le top des 9h, on va s'intéresser au quintet de ce dimanche avec Tom Kazak. Bonjour Tom.
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2: Bonjour, bonjour à tous. 16 concurrents âgés de 5 ans et au-dessus ont rendez-vous sur les 4700 mètres du steeple à l'hippodrome d'Auteuil à l'occasion du Quintet Plus de ce dimanche 11 octobre 2026. Disputé dans le prix Montgomery, l'allocation sera de 152 000 euros et le départ prévu vers 15h15. En tête de notre sélection, le 15 Calibre, idéalement placé en bas de tableau pour cette épreuve visée, il peut l'emporter. Suivi du 14, Tanzena, toujours présenté à bon escient, s'a placé sur le podium. L'as, le petit cheval, sur sa vraie valeur, il est incontournable en pareille société. Le 16, Master Nonantais, devrait progresser sur sa course de rentrée. Et enfin, le 11, Lumino Bello, de nouveau confié à Luca Zuliani. Pour l'occasion, il complétera notre sélection. Une sélection que vous pouvez retrouver sur ma chaîne YouTube Tom Kazak, les pronostics hippiques avec mes dernières minutes. Donc notre choix aujourd'hui, premier, le 15 Calibre. Second, le 14, Tanzena. Troisième, l'As, le petit cheval. Quatrième, le 16, Master Nonantais. Cinquième, le 11, Lumino Bello. Le second choix, le 6, le 3 et le 2. Et à vous la fortune!

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0: Bonjour, bonjour à tous. À la une, la primaire de la gauche social-démocrate entre aujourd'hui dans sa dernière journée. Rien ne s'est passé comme prévu. La plateforme de vote a été visée par une cyberattaque dès l'ouverture vendredi matin à 8h. Résultat, à 19h, seuls 20 000 électeurs avaient pu voter sur 140 000 inscrits. Le vote a donc été prolongé. Il se terminera ce soir à 18h. Une plainte a été déposée. L'Agence nationale de la sécurité des systèmes d'information a été mobilisée. Et les organisateurs assurent que la sérénité du scrutin n'a pas été altérée. 5 candidats sont en lice. Olivier Faure, Raphaël Glucksmann, Jérôme Guedj, Emmanuel Morel et Ségolène Royal. Verdict dans vos soirées. Du côté du gouvernement, Sébastien Lecornu a fait deux annonces depuis le congrès des maires ruraux à Auch dans le Gers. D'abord, une dotation nouvelle de 50 millions d'euros pour près de 9000 communes rurales. Ensuite, une réponse à la flambée des carburants. Les préfectures vont contacter 339 stations-service isolées pour répercuter une baisse attendue de 12 à 18 centimes par litre de gazole. Le Premier ministre reçoit les distributeurs demain à Matignon. La pression reste forte. Le gazole tourne autour de 2,36 € le litre, en hausse de prix de 46% depuis le mois de janvier. Votre temps fort, l'éducation, le déploiement des 3000 enseignants remplaçants annoncés par Édouard Geffray a commencé ce week-end, en priorité dans 114 lycées classés rouges et 400 classés oranges, avec 1,2 milliard d'euros supplémentaires promis. Mais les lycéens mobilisés ne sont pas convaincus. Leur principal syndicat réclame 10 milliards et le blocage se poursuit. 24 lycées restent inutilisables, appelés des incendies ou des dégradations, privant environ 30 000 élèves de cours en présentiel. Et sur le terrain social, les pasticiers de Mobilise encore aujourd'hui. Plus de 50 rassemblements sont organisés partout en France à l'appel de la coalition de plus de 100 organisations de collectifs de victimes aux syndicats agricoles. Leur cible, un projet règlement européen surnommé Omnibus qui assouplirait les autorisations des produits phytosanitaires. Au moins 49 substances seraient concernées. Le Parlement européen doit se prononcer au mois de décembre. Et enfin, côté culture, le festival Lumière a ouvert ses portes hier soir à Lyon. 9 jours de cinéma et un prix Lumière remis cette année aux frères Cohen. La clôture se fera le 18 octobre avec The Bing Lebowski. C'est la fin de cette édition. Passez un excellent dimanche sur votre radio.
1: Bonjour à toutes et à tous. Voici votre flash d'information en Provence verte. Côté météo, un voile de nuages élevé traversera le ciel aujourd'hui, avec 19 degrés cet après-midi et un vent de nord-ouest généralement faible. Demain matin, le soleil brillera généreusement. Les températures descendront jusqu'à 11 degrés avec peu de vent. À Corrence, une nouvelle initiative démocratique vient d'être lancée par la municipalité. Une convention citoyenne destinée à donner davantage de place aux habitants dans le débat public et les décisions locales. L'objectif est de les associer plus directement à la vie de leur commune. À Carcès, place aux saveurs avec la première édition du Salon de la gourmandise. Producteurs, artisans et créateurs de spécialités gourmandes accueillent le public à la salle des fêtes Oustaoupertouti, aujourd'hui encore, jusqu'à 19h. Une occasion de découvrir des produits locaux et des savoir-faire artisanaux. À Méhoun-les-Montrieux, le Tousco Festival se poursuit aujourd'hui avec une programmation festive et conviviale. Au programme, des animations et des rendez-vous pour découvrir les artistes et profiter d'un moment de partage. Une occasion de prolonger le week-end dans une ambiance musicale et chaleureuse. Et pour terminer, un rendez-vous qui met à l'honneur les traditions et le terroir. La fête de la courge se poursuit aujourd'hui à Riance, avec ses producteurs, son marché gourmand, ses animations et ses concours autour des cucurbitacées. C'était votre flash d'information locale sur Radio Couleur Sud. Très bonne journée à tous.
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0: Il est un peu plus de 9h sur votre radio, dont vos matins pas chagrin. Si vous venez de nous rejoindre, bienvenue à vous. Vous êtes avec nous encore pendant 2 heures de bonne humeur, de musique, de petites infos. On est dimanche, on se relaxe. Et tiens, à 9h du matin, on pourrait se prendre un petit café avec un petit croissant. C'est bon ça. Allez, si c'est l'heure du petit déjeuner, bon appétit. Nous, on est là pour parler de quoi ? Eh bien, des éphémérides et de la séquence anniversaire juste derrière.
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2: Bonjour à tous, aujourd'hui 11 octobre, bonne fête aux Firmins. C'est aussi la journée internationale de la fille, décidée par l'ONU et célébrée pour la première fois en 2012. Le prénom Firmin est dérivé du latin Firminus, rêveur, il a souvent la tête dans les nuages. Il souhaite partir à l'aventure jusqu'au bout du monde et devenir ne serait-ce que pour quelques secondes une autre personne. Calme, il veut mener une vie tranquille, loin des tourments et des disputes, créatif, son imagination est en ébullition. Le Firmin s'intéresse à des domaines liés à l'art, à l'architecture et au design. Parmi les Firmins célèbres, on peut citer Firmin van der Bosch, écrivain belge, et Firmin Boissin, journaliste et écrivain ardéchois. On passe aux grands événements. 1946, création de la médecine du travail. 1967, les Américains envoient leur premier engin spatial Pioneer dans l'espace. Un an plus tard, un cyclone balaye la baie du Bengale, faisant un demi-million de sans-abri. 1984, Katie Sullivan est la première américaine à marcher dans l'espace. 2003, le Dalai Lama donne une série de conférences au Palais Omnisports de Paris-Bercy où il fait salle comble pendant une semaine. 2005 en Espagne, la tempête tropicale Vince touche terre, devenant ainsi le premier cyclone tropical à frapper la péninsule ibérique. Et puis en 2012, on note la disparition de Jean-François Grandin alias Franck Alamo. Chanteur français, il a débuté sa carrière dans les années 60 avec Ma Biche. Un bon anniversaire à la personnalité préférée des Français, Jean-Jacques Goldman, auteur, compositeur, interprète. Et enfin, le dicton du jour à la Saint-Firmin, l'hiver est en chemin. Allez, bonne route, à demain.
0: On pourrait dire aussi à la Saint-Firmin, tout le monde fait coin-coin. Merci beaucoup. Allez, tout de suite, la séquence anniversaire. Nous allons à Hackney aujourd'hui pour l'anniversaire de Alison. Alison qui fête ses 38 ans aujourd'hui. Et c'est Bernard qui nous a écrit pour lui souhaiter un très heureux anniversaire. Donc, chère Alison, bon anniversaire de la part de ton ami Bernard et de la part de toute l'équipe des matins

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1: Ce dimanche, pour l'actu insolite, nous allons à Tarbes. Et pour terminer cette semaine, on part à Tarbes avec une initiative qui risque de surprendre. La mairie a décidé de proposer à la vente des caveaux et monuments funéraires de réemploi, à destination notamment des familles aux revenus modestes. Autrement dit, du funéraire d'occasion. Ces équipements proviennent de concessions arrivées à leur terme et sont récupérés, rénovés, puis proposés à un tarif social. L'idée est de permettre à certaines familles de réduire le coût des obsèques, mais évidemment, l'annonce a surpris, parce qu'on a l'habitude d'acheter une voiture d'occasion, un meuble d'occasion, un téléphone d'occasion, mais beaucoup moins un monument funéraire. Imaginez l'annonce, très beau caveau, excellent état, peu servi. Bon, évidemment, on plaisante, mais derrière cette initiative, il y a surtout une volonté de rendre les équipements funéraires plus accessibles, alors que les coûts des obsèques peuvent peser lourd sur les familles. Et les monuments seront rénovés avant d'être proposés. C'est donc une idée originale, mais qui répond à une vraie question de société. Une chose est certaine, c'est probablement le seul marché où personne ne demande si le produit a beaucoup servi.

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Les petits dictons du jour, on a eu bien sûr à la Saint-Firmin, l'hiver est en chemin, puis je vous ai inventé la Saint-Firmin, tout le monde dit coin-coin, et ça n'existe pas. Et puis un autre petit dicton en octobre, Silton, c'est la nouvelle bonne. Voilà donc pour le petit dicton de ce 11 octobre. Très bon dimanche à vous. On s'écoute de la musique, on est là pour s'en mettre plein les oreilles. Et pourquoi ne pas s'écouter un petit Toto avec Africa ? Allez, on se fait plaisir, on les écoute, on revient d'ici quelques minutes pour tout savoir sur le programme télé.

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1: Voici ma sélection télé pour ce dimanche 11 octobre avec ce soir sur TF1 Aquaman et Le Royaume Perdu avec Jason Momoa. Sur France 2, Désigné Coupable, film avec Taha Rahim. Sur France 3, Brokenwood, la série. Sur M6, Capital, Mission Pouvoir d'Achat, récupérer 400 euros chaque mois. C'est présenté par Julien Courbet. Vous allez retrouver ce soir sur France 4 du théâtre Les Marchands d'étoiles à 21h. Sur W9, Les Infaillibles, film avec Inès Reg notamment. Sur TFX, la série Friends. Sur Gulli, la série MacGyver avec Richard Dean Anderson. Sur T18, Les Pouvoirs extraordinaires du corps humain présenté par Michel Simès et Adriana Carambeu. Homme-femme, la vérité sur nos différences. Sur Sister Speed, le film américain avec Keanu Reeves et Sandra Bullock. Enfin sur RMC Life, Le Prénom, film avec Patrick Bruel et Valérie Benguigui. Bon zapping!

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0: Avant d'aller rejoindre le top des 10 heures, on va s'intéresser à notre petite chronique légende. Puis on aura de la musique juste derrière. Avec qui tiens ? Ben Vanessa Paradis, hein ? Pourquoi pas, petit Vanessa Paradis ? Be my baby ! On écoutera Vanessa Paradis après la petite chronique légende. Allez, à tout à l'heure, on se retrouve derrière le top avec Daniel.
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2: Aujourd'hui, partons à la découverte d'un univers fascinant, celui des chasseurs de fantômes et de leurs enquêtes passionnantes. Depuis des décennies, des équipes de chasseurs de fantômes arpentent les lieux hantés, équipés de caméras, d'enregistreurs et de capteurs spécialisés à la recherche de preuves d'activités paranormales. Ces passionnés de l'inexpliqué et du surnaturel bravent l'obscurité des maisons hantées, des châteaux abandonnés et des hôpitaux désaffectés, espérant capturer des images ou des enregistrements audio évoquant la présence d'esprits. Certains chasseurs de fantômes s'appuient sur des méthodes scientifiques, cherchant à démystifier les phénomènes étranges en trouvant des explications logiques. D'autres adoptent une approche plus spirituelle, tentant de communiquer avec les esprits et d'en comprendre les motivations. Au fil des ans, des enquêtes passionnantes ont révélé des découvertes troublantes, des voix spectrales enregistrées, des images d'apparitions fugaces et des manifestations inexplicables qui défient toute explication rationnelle. Cependant, il est essentiel de garder un esprit critique face à ces enquêtes. Les preuves recueillies par les chasseurs de fantômes sont souvent sujettes à controverses, car elles peuvent être interprétées de différentes manières. Néanmoins, l'intérêt pour le paranormal et les enquêtes de chasse aux fantômes ne cesse de croître, avec de nombreuses émissions de télévision et de vidéos en ligne consacrées à ce sujet énigmatique. Alors que vous soyez sceptique ou passionné, l'univers des chasseurs de fantômes continue de captiver l'imagination et de susciter l'intérêt pour les mystères inexpliqués qui hantent notre monde. C'est tout pour aujourd'hui dans notre exploration de chasseurs de fantômes et de leurs enquêtes passionnantes. Restez à l'écoute pour d'autres énigmes envoûtantes et n'hésitez pas à garder un œil sur l'au-delà. Qui sait quelles étranges présences pourraient se manifester ?

0: King. Et bien voilà, il est 10h et quelques minutes dans vos matins page chagrin. C'est la dernière heure qui débute. Encore une petite heure à passer ensemble. On va de ce pas aller rejoindre Daniel avec son générique culte. Bonjour Daniel.
1: Bonjour Louise, bonjour à toutes et à tous et bienvenue dans Générique Culte. Un dessin stylisé tracé à la hâte, un halo magique qui apparaît au-dessus de la tête d'un gentleman au sourire ravageur et le rugissement d'un moteur de Volvo P1800 blanche sur les routes d'Europe. Aujourd'hui, on ajuste sa pochette de costume, on commande un cocktail et on s'intéresse à l'aventurier le plus élégant des années 60, la mythique saga du Saint. Arrivé sur la première chaîne de l'ORTF en 1964, la série adaptée des romans de Leslie Charteris a fait de Roger Moore une star internationale dans le rôle de Simon Templar. Ce redresseur de tort moderne qui détrousse les criminels riches pour aider les innocents. Regarder le Saint, c'était s'offrir un concentré de charme britannique, de mystère et d'action raffinée. On s'installait devant le poste et c'est là que commençait le grand classique. Le moment précis où un personnage prononçait le nom de Simon Templar, le fameux halo qui s'illuminait au-dessus de sa tête avec un tintement, la carte de visite au bonhomme bâton laissée aux policiers et les répliques ironiques face aux bandits. Composé par Edwin Astley, et ce thème jazzy sautillant porté par des cuivres éclatants incarne à la perfection le chic et la légèreté des 60s. Alors, montez le son et suivez l'homme au halo. Voici le générique inoubliable du Saint.

0: N'êtes-vous pas un peu trop nerveux pour cette sorte de travail?
1: Vous avez fait ce voyage pour voir le général Cuevas. Vous n'avez pas voulu venir avec moi quand j'ai voulu vous emmener les voir. Alors pourquoi?
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1: Dans l'actualité people du jour, on parle de l'IO, elle rhabille Patrick Bruel pour l'hiver. L'IO n'a décidément pas l'intention de mettre de l'eau dans son vin. Interrogé à Deauville sur deux chansons de Patrick Bruel, actuellement mises en examen, notamment pour viol, tentative de viol, agression sexuelle et harcèlement sexuel, la chanteuse a sorti les griffes. Tu as chanté « Place des grands hommes » et tu n'en es pas un. Puis elle a déchiré le papier portant son nom. Niveau subtilité, on repassera. Niveau clarté, le message est arrivé 5 sur 5. On se retrouve très vite avec d'autres actualités people.

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Ça va toujours, on est dimanche, on est bien, on est relax, c'est le week-end, même si c'est le dernier jour, hein, on en profite, on ne fait pas grand-chose le dimanche. Bon, courage quand même aux gens qui travaillent, je pense entre autres aux boulangers-pâtissiers, aux infirmiers qui sont au turbin, hein, voilà, courage à eux, et puis à toutes ces personnes donc, qui travaillent le dimanche. La musique, c'est celle de Youssoundour qui arrive avec Seven Seconds, et puis juste après, notre petite recette de cuisine du dimanche. Belle matinée à tous.

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1: Dorade au curry. Pour élaborer cette recette pour 4 personnes, il vous faut 800 g de filet de dorade sans peau, 30 cl de lait de coco non sucré, 10 cl de coulis de tomate, une cuillère à soupe de curry, un gros oignon, 2 gousses d'ail, 2 pincées de sucre, une cuillère à soupe d'huile, du sel et du poivre. Étape 1. Pelez l'ail et l'oignon et réduisez-les en purée au mixeur. Étape 2. Faites chauffer l'huile dans une sauteuse, ajoutez l'ail et l'oignon et laissez blondir à feu moyen. Ajoutez la cuillère à soupe de curry et mélangez encore, puis versez le lait de coco et le coulis de tomate. Avant de couvrir, salez, poivrez et incorporez les 2 pincées de sucre. Étape 3. Rincez le poisson, épongez-le et coupez-le en morceaux. Salez-le légèrement des 2 côtés, puis disposez ces morceaux dans la sauce et laissez cuire le tout sans bouillir pendant environ une quinzaine de minutes. Ce plat de dorade au curry s'accompagne très bien avec du riz, quelques nouilles sautées ou encore des légumes verts.
2: Il y en a qui disent que les patates, c'est très bon avec les tomates, les haricots, les choux farcis, c'est bon avec des salsifis. Moi qui ne fais pas de démonstration, je m'écris quand vient la saison. Ah les petits pois, les petits pois, les petits pois, c'est un légume bien tendre. Ah les petits pois, les petits pois, les petits pois, ça ne se mange pas avec les doigts.

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C'est terminé pour les matins pas chagrin de ce dimanche matin. On revient dès demain, lundi, entre 8h et 11h sur votre radio. Soyez fidèles à votre radio, soyez fidèles au matin pas chagrin. Nous, on sera là, c'est promis, toujours dans la bonne humeur, avec de la musique et des petites infos. On se quitte ce dimanche matin avec la petite nouveauté du jour.

Nouveauté du jour, signé Bernard Lavillier. Bernard Lavillier qui nous revient avec un titre, il a eu son anniversaire il y a quelques jours. Et il revient avec ce titre Kinshasa, extrait d'un album qui s'appelle Rite Cruel. Allez, ciao, bye bye, et puis à demain, si vous le voulez bien. Mais

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Bonjour, bonjour à toutes et à tous, comment allez-vous? J'espère que tout va bien. Oui, c'est bien, salut les 60s. Et on a bien commencé avec les vendanges de l'amour. C'est peut-être le cas hein, chez vous, les vendanges sont bien là, sont bien présentes, puisque, bah écoutez, voilà, hein, c'est le moment de ramasser le raisin et puis en faire du bon vin. Hein. Bon, les vendanges de l'amour, on les laisse de côté. Et puis nous, on va poursuivre musicalement pendant 60 minutes avec Salut les 60s. Salut les 60s.

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Et ça, c'était Al Martino qui va être suivi de Shubby Shaker. Vous l'avez remarqué qu'on reste en plein dans les années 60. Et oui, aujourd'hui, on va vous faire danser au son et au rythme des années 60. Shubby Shaker, c'est tout de suite. N'hésitez surtout pas, tiens, avant de retrouver Shubby Shaker, je vous rappelle quand même que si vous voulez entendre un titre des années 60, des années 70, voire début des années 80, eh bien, c'est possible. Contact.generationtube@gmail.com.

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1: Et cette chanson vous a certainement fait danser. Sans toi, mamie, à l'instant, c'était Salvatore Adamo. Dites, nous allons continuer à chanter. Oui, parce qu'elle nous dit, elle, quand tu chantes, bah, qu'est-ce qu'on fait quand on chante? Bah, on est heureux déjà, hein, avec Nana Mouskouri qui arrive. Salut!

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Et c'est déjà la fin de notre émission de Salut les 60s, mais on se retrouve avec grand plaisir la semaine prochaine. Oui, oui, tout à fait, la semaine prochaine, on est là au rendez-vous avec Salut les 60s et peut-être des années 70, certainement, me direz-vous, parce qu'on les adore, les années 70. Oui, bien entendu, et ça fait partie aussi de l'émission de Salut les 60s. Alors, pour les années 80, vous savez ce qu'il vous reste à faire, hein ? contact.generationtube@gmail.com. On se dit à la semaine prochaine. À la semaine prochaine. Salut.

0: Bonjour, bonjour à tous. À la une, la primaire de la gauche social-démocrate entre aujourd'hui dans sa dernière journée et rien ne s'est passé comme prévu. La plateforme de vote a été visée par une cyberattaque dès l'ouverture vendredi matin à 8h. Résultat, à 19h, seuls 20 000 électeurs avaient pu voter sur 140 000 inscrits. Le vote a donc été prolongé. Il se terminera ce soir à 18h. Une plainte a été déposée. L'Agence nationale de la sécurité des systèmes d'information a été mobilisée et les organisateurs assurent que la sérénité du scrutin n'a pas été altérée. 5 candidats sont en lice, Olivier Faure, Raphaël Glucksmann, Jérôme Guedj, Emmanuel Morel et Ségolène Royal. Verdict dans la soirée. Du côté du gouvernement, Sébastien Lecornu a fait deux annonces depuis le congrès des maires ruraux à Auch dans le Gers. D'abord, une dotation nouvelle de 50 millions d'euros pour près de 9000 communes rurales. Ensuite, une réponse à la flambée des carburants. Les préfectures vont contacter 339 stations-service isolées pour répercuter une baisse attendue de 12 à 18 centimes par litre de gazole. Le Premier ministre reçoit les distributeurs demain à Matignon. La pression reste forte. Le gazole tourne autour de 2,36€ le litre, en hausse de prix de 46% depuis le mois de janvier. Votre temps fort, l'éducation, le déploiement des 3000 enseignants remplaçants annoncés par Édouard Geffray a commencé ce week-end. En priorité dans 114 lycées classés rouges et 400 classés oranges, avec 1,2 milliard d'euros supplémentaires promis. Mais les lycéens mobilisés ne sont pas convaincus. Leur principal syndicat réclame 10 milliards et le blocage se poursuit. 24 lycées restent inutilisables, appelés des incendies ou des dégradations, privant environ 30 000 élèves de cours en présentiel. Et sur le terrain social, les pasticiers mobilisent encore aujourd'hui. Plus de 50 rassemblements sont organisés partout en France à l'appel de la coalition de plus de 100 organisations, de collectifs de victimes aux syndicats agricoles. Leur cible, un projet règlement européen surnommé Omnibus qui assouplirait les autorisations des produits phytosanitaires. Au moins 49 substances seraient concernées. Le Parlement européen doit se prononcer au mois de décembre. Et enfin, côté culture, le festival Lumière a ouvert ses portes hier soir à Lyon. 9 jours de cinéma et un prix Lumière remis cette année aux frères Cohen. La clôture se fera le 18 octobre avec The Bing Lebowski. C'est la fin de cette édition. Passez un excellent dimanche sur votre radio.
1: Bonjour à toutes et à tous. Voici votre flash d'information en Provence verte. Côté météo, un voile de nuages élevé traversera le ciel aujourd'hui, avec 19 degrés cet après-midi et un vent de nord-ouest généralement faible. Demain matin, le soleil brillera généreusement. Les températures descendront jusqu'à 11 degrés avec peu de vent. À Corrence, une nouvelle initiative démocratique vient d'être lancée par la municipalité. Une convention citoyenne destinée à donner davantage de place aux habitants dans le débat public et les décisions locales. L'objectif est de les associer plus directement à la vie de leur commune. À Carcès, place aux saveurs avec la première édition du Salon de la gourmandise. Producteurs, artisans et créateurs de spécialités gourmandes accueillent le public à la salle des fêtes Oustaoupertouti, aujourd'hui encore, jusqu'à 19h. Une occasion de découvrir des produits locaux et des savoir-faire artisanaux. À Méhoun-les-Montrieux, le Tousco Festival se poursuit aujourd'hui avec une programmation festive et conviviale. Au programme, des animations et des rendez-vous pour découvrir les artistes et profiter d'un moment de partage. Une occasion de prolonger le week-end dans une ambiance musicale et chaleureuse. Et pour terminer, un rendez-vous qui met à l'honneur les traditions et le terroir. La fête de la courge se poursuit aujourd'hui à Riance, avec ses producteurs, son marché gourmand, ses animations et ses concours autour des cucurbitacées. C'était votre flash d'information locale sur Radio Couleur Sud. Très bonne journée à tous. 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

Bonjour, c'est Daniel, ravi d'être avec vous. Il est midi passé de quelques petites minutes sur Radio Couleur Sud. Bienvenue dans les Proventinales. Pendant 2 heures, on va se parler de ce qui se passe chez nous dans le Centre Var. Un petit peu d'histoire de la Provence verte, la météo bien sûr, des chroniques et surtout de la bonne musique pour vous accompagner pendant votre pause de midi. On est ensemble jusqu'à 14 heures.

0: Quel match, quelle victoire, on ne s'entend plus parler, j'espère que vous m'entendez bien vous, il faut absolument que j'aille féliciter nos athlètes. Ah mais viens à moi, je suis chanceuse. Bravo Matt Pokora, bravo L2B, mais merci quelle beaucoup. Victoire, qu'est-ce qui a fait la différence?
1: Franchement, c'est la coordination, le travail d'équipe.
2: Ouais, l'unité, hein.
1: Voilà.
0: Et bosser. Vous repartez avec le trophée, du coup?
2: Ah, bah oui.
0: Vous me le passez, le trophée?
3: Non.
0: Même demande
3: un peu trop.
2: Non. Ouais.
0: Même pas un peu.
2: Non, regarde.
0: Ah non, franchement. Non. Moi, je vous l'aurais passé, le trophée. Passez une belle soirée et profitez de l'ambiance.
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5: Bonjour, demain lundi, il n'y aura pas de marché sur la Provence verte. Profitez-en pour découvrir les producteurs de proximité et les commerçants de votre commune. Mon conseil du jour, apportez votre sac en tissu. C'est un geste pour la planète et cela vous permettra de transporter vos courses facilement. Bonne balade sur les marchés de la Provence verte.

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La météo pour ce lundi 12 octobre, l'anticyclone regonfle rapidement sur le pays malgré quelques brumes le matin. De belles éclaircies et un temps doux concernent le territoire. Quelques nuages se manifestent en Manche et des gouttes sont possibles sur la pointe bretonne. Les températures pour ce lundi matin, 8 degrés pour Lyon et Strasbourg, 8 également à Lille, Paris et Orléans, 12 degrés pour Toulouse, 13 à Cherbourg, 14 degrés pour Bordeaux, Biarritz et Nice, 16 degrés pour Brest et 17 degrés pour Ajaccio. Et pour ce lundi après-midi, 17 degrés sur les Hauts-de-France, 17 également pour l'Alsace et la Bourgogne, 18 degrés en région parisienne, 19 sur le Centre-Val de Loire, la Normandie et la Bretagne, 20 degrés sur les Pays de la Loire, 21 sur l'Occitanie et la Nouvelle-Aquitaine, 21 également pour la Corse et 22 degrés sur le pourtour méditerranéen. 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

0: Nous sommes aujourd'hui le 11 octobre 1967. Un événement marque profondément le petit village de La Selle. Lors de travaux de consolidation entrepris dans les ruines de son ancienne abbaye bénédictine, les ouvriers mettent à jour un ensemble inattendu de fragments sculptés de céramique médiévale. Cette découverte redonne vie à un pan oublié de l'histoire religieuse et artistique du lieu. Mais pour comprendre l'importance de ce 11 octobre 1967, il faut remonter plusieurs siècles en arrière. L'abbaye de La Selle, fondée au XIe siècle, fut l'un des premiers monastères féminins de Provence. Elle dépendait de l'abbaye Saint-Victor de Marseille et accueillait des moniales issues souvent de familles nobles. Derrière les hauts murs, la vie s'organisait selon la règle de Saint-Benoît, silence, prière et travail. Pendant des siècles, ce couvent rayonna sur toute la région. Les paysans des alentours lui apportaient leurs récoltes en redevance, les pèlerins s'y arrêtaient sur la route de Saint-Maximin et les seigneurs locaux faisaient don de terres en échange de messes. Mais à la Révolution, comme tant d'autres établissements religieux, l'abbaye fut abandonnée, pillée puis transformée en carrière de pierre. Ses colonnes, ses chapiteaux et ses dalles s'éparpillèrent dans les constructions du village. Et puis vint ce 11 octobre 1967. Alors que les ouvriers dégageaient les anciennes caves, un coup de pioche fit résonner un bruit creux. Sous la terre, ils découvrirent un ensemble de fragments sculptés, des morceaux de chapiteaux romans, céramiques vernissées et même des débris d'un autel en pierre calcaire finement travaillé. Certains fragments portaient encore des traces de polychromie. Alertés, les archéologues du Var se rendirent sur place. L'émotion fut immense. Les découvertes confirmaient que l'abbaye de La Selle avait abrité un véritable atelier d'art sacré au Moyen-Âge. Les analyses montrèrent que certaines céramiques dataient du XIIe siècle, ce qui faisait de ces fragments les plus anciens vestiges monastiques féminins connus dans cette partie de la Provence. Peu après, un vaste chantier de restauration fut entrepris. Les habitants du village participèrent à leur manière. Certains se souvenaient que leur maison contenait encore des pierres sculptées provenant de l'abbaye. D'autres aidèrent les ouvriers à dégager les fondations. L'émotion était collective. On redécouvrait peu à peu ce que les siècles avaient effacé. Les travaux durèrent plusieurs années, mais ils redonnèrent vie à ce joyau roman. Aujourd'hui encore, lorsqu'on visite l'abbaye, on peut admirer les vestiges du cloître, les chapiteaux ornés de motifs végétaux ou animaliers et les salles où résonnaient jadis les voix démoniales. Le 11 octobre 1967 reste ainsi la date de la renaissance patrimoniale de La Selle. Sans ce hasard heureux, sans cette pioche qui heurta la pierre au bon endroit, l'abbaye serait peut-être restée une simple ruine envahie par la végétation. Mais grâce à cette redécouverte, La Selle est aujourd'hui un haut lieu du patrimoine varois, mêlant l'histoire religieuse, l'art roman et la mémoire villageoise. Et il n'est pas rare, quand la lumière d'automne baigne les vieilles pierres dorées, que l'on croit entendre encore un écho de psaumes dans le silence des cloîtres.
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0: Bonjour, la plateforme de vote pour la primaire de la gauche victime d'une cyberattaque. Le scrutin est prolongé jusqu'à dimanche, 18h. La commission d'organisation ne comptait que 20 000 votants à 19h hier sur 140 000 inscrits. L'autorité nationale en matière de cybersécurité et de cyberdéfense en France, l'ANSSI, a été saisie, une plainte déposée. L'IGPN, la police des polices, a ouvert 24 enquêtes depuis le début du mouvement lycéen, a annoncé le ministère de l'Intérieur. Depuis le début de la contestation mi-septembre, plus de 200 lycéens ont été blessés, de même que plus de 800 policiers et gendarmes. Par ailleurs, le tir d'une grenade policière qui a arraché la main d'un lycéen de 15 ans à Lens dans le Pas-de-Calais s'est fait conformément au mode opératoire préconisé par le règlement, selon le parquet. Auditionné hier, la mère de l'adolescent a déposé plainte pour les blessures subies par son fils. Un ressortissant indien de 29 ans a été condamné en France à 20 ans de réclusion criminelle pour avoir dirigé un groupe masculiniste de discussion en ligne où des jeunes filles étaient contraintes à des actes sexuels. Au terme de 5 jours de débat à huis clos, la cour d'assises de Paris a reconnu coupable Rohan Rein, notamment d'extorsion, bande organisée avec comme circonstance aggravante des actes de torture et de barbarie commis en particulier sur des mineurs. Le parquet général avait requis 30 ans de réclusion criminelle. Donald Trump affirme que Vladimir Poutine s'est engagé à livrer massivement du diesel pour le marché américain et mondial, la Russie étant frappée de sanctions sur ses exportations d'hydrocarbures. Le ministère des Finances américain a dans la foulée précisé avoir donné une autorisation provisoire pour cette mise sur le marché. C'est la fin de ce flash, une très bonne journée à notre écoute.
1: Bonjour à toutes et à tous, voici votre flash d'information en Provence verte. Côté météo, un voile de nuages élevé traversera le ciel aujourd'hui, avec 19 degrés cet après-midi et un vent de nord-ouest généralement faible. Demain matin, le soleil brillera généreusement. Les températures descendront jusqu'à 11 degrés avec peu de vent. À Corrence, une nouvelle initiative démocratique vient d'être lancée par la municipalité. Une convention citoyenne destinée à donner davantage de place aux habitants dans le débat public et les décisions locales. L'objectif est de les associer plus directement à la vie de leur commune. À Carcès, place aux saveurs avec la première édition du Salon de la gourmandise. Producteurs, artisans et créateurs de spécialités gourmandes accueillent le public à la salle des fêtes Oustaou Pertouti, aujourd'hui encore, jusqu'à 19h. Une occasion de découvrir des produits locaux et des savoir-faire artisanaux. À Méhoun-les-Montrieux, le Tousco Festival se poursuit aujourd'hui avec une programmation festive et conviviale. Au programme, des animations et des rendez-vous pour découvrir les artistes et profiter d'un moment de partage. Une occasion de prolonger le week-end dans une ambiance musicale et chaleureuse. Et pour terminer, un rendez-vous qui met à l'honneur les traditions et le terroir. La fête de la courge se poursuit aujourd'hui à Riance, avec ses producteurs, son marché gourmand, ses animations et ses concours autour des cucurbitacées. C'était votre flash d'information locale sur Radio Couleur Sud. Très bonne journée à tous.
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1: 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Mais il y a une différence entre choisir la solitude et souffrir de l'isolement. Alors comment recréer du lien quand les contacts deviennent plus rares ? 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
2: 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Et puis des raisons physiques aussi, avec la fatigue, des douleurs, la difficulté à se mobiliser qui réduit les déplacements et les sorties.
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2: 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Et puis on peut miser sur des activités encadrées, un club de marche, des ateliers mémoire, un café associatif. Et puis, il existe des ressources concrètes, les centres communaux d'action sociale, certains centres sociaux, des associations locales, et puis des activités prévention de l'assurance retraite.
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Je vous emmène dans une station balnéaire aujourd'hui, dans le Pas-de-Calais. Oh, pas pour piquer une tête, ni vous détendre sur une serviette de bain, ça non. Qui plus est, à cette période de l'année, et oui, ça caille en novembre, novembre 2013 pour être plus précis, et c'est un groupe de pêcheurs de Berck qui va faire la macabre découverte. En remontant de la plage, ils tombent sur un corps, celui d'un bébé mort, le visage tout bleu, vêtu d'une grenouillère. Rapidement, la police débarque, et dans la foulée, l'autopsie confirme que l'enfant, une petite fille était en bonne santé, aucun signe de lésion, elle est morte noyée. Le corps a séjourné dans l'eau quelques heures, pas plus, et on se renseigne, mais aucun signalement d'enfant tombé à l'eau ou porté disparu. Et une poussette est retrouvée à 150 mètres de la plage derrière une haie. Un drame qui paraît évidemment dans la presse et qui secoue les habitants, une marche blanche est même organisée. Et c'est le témoignage du gérant d'un hôtel près de la plage qui va donner un sacré coup de pouce aux enquêteurs. Il parle d'une cliente un peu bizarre, une femme noire sans bagage avec un bébé dans une poussette. Il l'a vu quitter l'hôtel un soir avec l'enfant, mais ne l'a pas vu revenir. Et le matin, au moment de payer, plus de bébé. Elle l'aurait soi-disant confié à son père. Pourquoi pas ? L'homme ne s'est pas inquiété. En tout cas, il a son nom, Cabou. La chambre est évidemment passée au peigne fin. Rien de particulier, seulement l'emballage d'un sandwich de chez Autogrill dans la poubelle. Mais deux ADN féminins sont retrouvés, dont celui du bébé retrouvé mort. Les enquêteurs décident de visionner les vidéos de tous les autogrilles en cherchant une femme correspondante au descriptif de la mère. Et bingo, ils la voient gare du Nord à Paris avec une poussette. Et de caméra en caméra, ils finissent par la voir arriver à Berck et on la voit reprendre le train le lendemain seule jusqu'à Paris. Et c'est seulement 9 jours après la découverte du cadavre que la police se penche sur son nom qui sonne sénégalais. Alors on le balance au fichier national des étrangers et bim, Fabienne Cabou, née à Dakar. Elle est domiciliée chez un certain Michel, un sculpteur à Saint-Mandé dans le Val-de-Marne. La police évidemment débarque et l'interroge. L'homme confirme que c'est sa compagne et qu'ils ont même une fille de 15 mois, Adélaïde. Lui dit que sa femme l'a emmenée chez sa grand-mère la semaine dernière. Elles sont parties toutes les deux au Sénégal, mais depuis elle est rentrée et il ne comprend pas pourquoi la police est là. Il a l'air honnête, le bougre. Et Fabienne Cabou est interrogée et confirme avoir confié la petite à sa mère à l'aéroport pour un vol de nuit. Mais quand on lui demande comment sa fille était habillée, elle répond avec une grenouillère bleue. On le savait déjà, mais là, plus aucun doute, c'est bien Adélaïde, la petite victime de la plage. Et quand les enquêteurs évoquent le bébé retrouvé mort sur une plage du Pas-de-Calais, ils n'écoutent pas les infos, ils n'étaient pas au courant. Mais dans leur maison, on retrouve des bottes pleines de sable et un sac marron qu'on voit sur les bandes de vidéosurveillance. Fabienne est aussitôt placée en garde à vue. Mais pourquoi a-t-elle noyé sa fille ? Et justement, elle s'accroche à son scénario sénégalais, mais on lui met sous le nez les preuves, les vidéos, le train, quel sandwich elle a mangé, dans quel hôtel elle a dormi. Elle finit par balancer « Oui, je l'ai tué, je lui ai planté un coup de couteau dans le ventre ». Mais qu'est-ce qu'elle raconte ? Adélaïde est morte noyée. Finalement, elle reconnaît l'avoir amenée sur la plage et l'avoir abandonnée au bord de l'eau. Elle est même partie sans se retourner. Et pourquoi à Berck ? Sa réponse, parce que ça ressemble à Berck. Le pire, c'est que quand elle est repartie, elle n'a rien ressenti de particulier, pas de tristesse. Elle avait même une attitude parfaitement normale à son retour. Fabienne est mise en examen et placée en détention provisoire. Une raison, en fait, eh bien, il y en a une. Quand elle rencontre Michel en 2001, c'était bien clair, pas d'enfant et pas d'engagement. Fabienne a même avorté deux fois et la troisième fois, elle a décidé de garder cet enfant, Adélaïde. Lui n'a même pas remarqué qu'elle était enceinte. Fabienne a accouché seule chez elle et n'a même pas déclaré son enfant. Elle affirme qu'elle s'est sentie coincée et qu'elle devait s'en débarrasser. Elle parle de vaudou, qu'on lui a jeté un sort, qu'elle est malade, qu'elle a des hallucinations et qu'elle entend des voix, sûrement des femmes de sa famille, des jalouses. Ça se confirme, elle est dérangée. Une expertise va finalement confirmer qu'elle souffre d'une psychose paranoïaque, une altération du discernement, donc on va pouvoir la juger. Le procès s'ouvre le 20 juin 2016 devant la cour d'assises de Saint-Omer et c'est sa froideur qui frappe pendant le procès. Même son avocate lui demande de manifester un peu d'émotion, mais sans succès. Verdict, 20 ans de réclusion criminelle, mais pour elle, on ne sait toujours pas qui a tué sa fille. D'accord, d'accord. Fabienne Cabou fait appel, deuxième procès en septembre 2017 à Douai. Cette fois, les psys témoignent dès le début et direct. Les jurés sont convaincus qu'elle est malade. À la barre, elle dit qu'il y a des araignées dans sa tête ou encore qu'elle aurait dû congeler sa fille. C'était à la mode. Verdict, 15 ans. Au final, Fabienne Cabou n'aura passé que 9 ans derrière les barreaux. Elle a été libérée et sa liberté conditionnelle a pris fin le 28 février 2024. Aujourd'hui, elle doit encore se plier à un suivi socio-judiciaire d'une durée de 8 ans. Mais elle est libre, libérée également de son rôle de mère.

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Voilà, les Proventinales, c'est terminé pour aujourd'hui. On se retrouve demain sur Radio Couleur Sud, la radio de la Provence Verte. Je vous souhaite une très très bonne après-midi. À demain.

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3: Bonjour à tous, aujourd'hui gros plan sur Thierry Cam. Thierry Cam, né en 1973 à Saint-Claude, en Guadeloupe. Auteur, compositeur, interprète français, reconnu pour ses contributions majeures au genre musical du zouk. En 1983, à l'âge de 10 ans, Thierry Cam s'installe en métropole avec sa famille. Suivant les pas de son frère aîné, Patrick Cam, basketteur professionnel, ayant joué en équipe de France. Passionné par la musique, dès son plus jeune âge, Thierry est influencé par des artistes tels que le groupe antillais Kassav et Michael Jackson. En 1988, il participe au concours de chant Le Rêve Antillais, parrainé par Kassav, où il atteint les demi-finales, attirant ainsi l'attention des professionnels du milieu musical. Thierry Cam débute sa carrière en 92 avec l'album Coup de Bulle, présente donc Thierry Cam. Le succès arrive véritablement en 1994 avec l'album Ultime Confession et le titre Coup de Foudre, qui le propulse sur le devant de la scène musicale antillaise et africaine. En 2000, il connaît une reconnaissance nationale avec le single Océan, extrait de l'album Simplement, qui attend la 5e place des ventes de singles en France. Poursuivant son exploration musicale, Thierry Cam sort en 2003 l'album Autrement, aux sonorités mêlant zouk et R&B, suivi en 2006 de Ma Couleur, produit par Daniel Père, alias Danny P. En 2008, il propose un concept innovant avec l'album Là d'où je viens. Au fil des années, il continue d'enrichir sa discographie avec pas mal de singles. En 2021, par exemple, il sort Tu fais battre mon cœur, suivi en décembre 2022 du single Encore et encore, en duo avec Willim, une artiste ivoirienne. En septembre 2023, il dévoile My Amor, en duo avec la chanteuse haïtienne Lekay Paul. Thierry Cam est le papa d'Ebony Cam, qui s'est fait connaître en participant à la saison 12 de la Star Academy en 2024, où elle a atteint la finale. Très proche de sa fille, il l'a soutenue tout au long de son parcours dans l'émission, partageant même la scène avec elle lors de certaines prestations. On se retrouve très vite.

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1: Bonjour à tous, dans l'actualité musicale du jour, le DJ Calvin Harris bat un record du monde avec un show XXL. Le DJ Calvin Harris s'est produit devant 1,6 million de personnes à Sao Paulo, au Brésil, soit la plus grande affluence jamais enregistrée pour un DJ. Il y a quelques temps, le DJ mondialement connu a mixé sur un char à Sao Paulo et a rassemblé une foule immense, à tel point que le Guinness World Records lui a remis un titre, celui de la plus grande affluence jamais enregistré pour un DJ en set. Calvin Harris a interprété ce soir-là ses titres les plus célèbres, comme One Kiss ou encore I Need Your Love. Vêtu d'un maillot de l'équipe nationale de football brésilien, Floqué Calvino, le DJ et producteur écossais, a enflammé la foule et a prouvé avec ce record toute la portée de sa musique. Une bonne nouvelle donc qu'il a partagée avec ses fans sur les réseaux sociaux, en posant avec le cadre du Guinness World Records dans les mains. En tous les cas, eh bien, affaire à suivre et record à battre. On se retrouve très vite avec d'autres actualités musicales.
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0: La météo pour ce lundi 12 octobre, l'anticyclone regonfle rapidement sur le pays malgré quelques brumes le matin. De belles éclaircies et un temps doux concernent le territoire. Quelques nuages se manifestent en Manche et des gouttes sont possibles sur la pointe bretonne. Les températures pour ce lundi matin, 8 degrés pour Lyon et Strasbourg, 8 également à Lille, Paris et Orléans, 12 degrés pour Toulouse, 13 à Cherbourg, 14 degrés pour Bordeaux, Biarritz et Nice, 16 degrés pour Brest et 17 degrés pour Ajaccio. Et pour ce lundi après-midi, 17 degrés sur les Hauts-de-France, 17 également pour l'Alsace et la Bourgogne, 18 degrés en région parisienne, 19 sur le Centre-Val de Loire, la Normandie et la Bretagne, 20 degrés sur les Pays de la Loire, 21 sur l'Occitanie et la Nouvelle-Aquitaine, 21 également pour la Corse et 22 degrés sur le pourtour méditerranéen.
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0: Comment ça va les amis? J'espère bien. Bienvenue dans Backspin. Oui, bienvenue à vous dans les années 80-90. Chaque semaine, nous sommes là pendant 2 heures pour vous divertir, vous faire rire, vous faire pleurer de rire également avec celui qui m'accompagne. Bah oui, il est là, hein. Monsieur Titi Pédia en personne, bonjour Monsieur Thierry.
1: Salut les amis, bonjour tout le monde. Ouais, ben très content. Ouais,
0: bonjour patron, au cas où. Non, bonjour.
1: Bah tout le monde,
0: tout c'est le monde. Le non, mais c'est pas tout le monde, ah, pardon, d'accord, pardon. Excuse-moi.
1: Bon, bonjour oui. Patron.
0: Voilà, ça c'est bien.
1: Comment
0: il
1: ça
0: faut
1: va
0: même le faire l'éducation, c'est incroyable cet âge-là.
1: Content Thierry de vous retrouver, ouais, pour 2 heures d'émission, pour nos années préférées, les années 90, comme tu l'as dit. Et puis quelques petites rubriques, comme d'habitude, on va essayer d'apprendre quelques petites anecdotes.
0: Ouais, voilà. Merci à tous ceux qui nous suivent partout en France, dans les pays francophones, également la Suisse, la Belgique, comme vous. Salut, on vous bisouille, ainsi que ceux qui se trouvent du côté de l'île de la Réunion, le Canada, et puis via les applications, via le web,
1: partout.
0: À travers le monde. Thierry, donc tu nous as concocté quoi?
1: Alors,
0: cette
1: mes
0: semaine
1: trois petites, mes trois rubriques, c'est que sont-ils devenus? Je vais vous parler de la reine, une des reines du disco, Evelyne Champagne King.
0: Oh, très bien.
1: Voilà, après on va partir côté Italie, Italo Disco avec les Improbables. Je vais vous parler de Mikko Mission avec deux titres emblématiques, mais pas que, puisqu'il a fait d'autres titres et je vais vous parler, vous allez être surpris. Histoire de...
0: Bah j'aime bien, j'ai des...
1: Voilà.
0: Les deux morceaux. Bon, c'est vrai que c'est des titres qui, au niveau BPM, sont un petit peu lents.
1: Ouais.
0: On le verra
1: tout
0: à l'heure.
1: Il y a eu des remixes.
0: Oui.
1: Histoire de chanson, je vais clôturer ça par Julien Clerc et la chanson Ma Préférence, très très connue.
0: Très belle chanson.
1: Très belle chanson, ouais.
0: Très belle chanson. On vous rappelle bien évidemment qu'on est dans le Octobre Rose. On y pense et puis ben, on participe bien évidemment pendant tout ce mois d'octobre. De mon côté, Keith Richards, je vais vous en parler parce que le guitariste des Rolling Stones figure parmi les personnalités qui se trouvent sur la bande-son de GTA 6, Thierry.
1: Ah, GTA.
0: Ah, je suis sûr que tu es impatient de le retrouver.
1: Ah, mais oui, il faut le retrouver.
0: Voilà. Et puis donc, également, on parlera des Pet Shop Boys. Et puis aussi, oui aussi, nous parlerons de Bruce Springsteen. Mais pour le moment, musica, allez,
1: musica.
0: Il a bossé pendant tout l'été. Je veux parler bien entendu de Monsieur Ced Rework qui est de retour. Allez le rejoindre sur ses réseaux sociaux. Et là, il nous emmène avec...

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1: En gros, le passage hein, pour la neige au Sahara.
2: La neige au Sahara.
1: Je suis pas certain que ça va être pour le moment. Voilà.
2: Non.
1: Vu les belles températures encore que l'on a dans certaines régions de France.
2: Mais ça peut arriver très vite.
1: Oui, voilà. Et puis bien sûr, on salue ceux qui ont eu un petit peu de soucis avec toute l'eau qui est tombée. Je pense du côté de l'Hérault, notamment ces derniers temps. Voilà.
2: Alors, belle transition, puisqu'on parle de neige. Ben, moi, je vais parler de Miko Mission.
1: Ah oui,
2: Oh là là. Ah oui, ah, j'étais obligé de la faire celle-là. C'est toi qui m'as tendu la perche.
1: Oui, c'est surtout le gourmand qui sommeille en toi qui a pensé.
2: Voilà.
1: Hein, voilà.
2: Donc je vais vous...
1: Alors attendez, je fais une petite parenthèse, les amis. Parce qu'aujourd'hui, on y a apporté. Je m'en étouffe d'ailleurs. Un plateau, il n'y a que des chocolats dessus. Voilà, hein, ouais. Voilà. Allez, vas-y.
2: Allez, Miko Mission est un chanteur, producteur italien d'Italo Disco. Né Pier Michele Bozzetti le 22 juin 1945 à Alexandrie, alors non pas en Égypte mais en Italie dans la région du Piémont. Au cours de sa carrière, Bozzetti utilisera une bonne dizaine de pseudonymes. Alors c'est une pratique très utilisée dans le microcosme de l'Italo Disco.
1: Oui.
2: Rappelez-vous Ken Lazo qui avait 35 pseudos. Pas moins de 35
1: c'est
2: pseudos.
1: Qui que c'est comment il s'appelle
2: C'est Ken Lazo qui avait 35 pseudos. Après, tous les Nathalie de Valérie d'Or, tout ça, c'était que des pseudos aussi.
1: Notre ami italien qui était venu dans l'émission nous l'avait dit que ça changeait pas mal de, oui. pas mal de fois de nom.
2: Voilà, suivant le producteur. Suivant
1: Ryan Paris,
2: disque,
1: voilà, Ryan excusez-moi.
2: Ça changeait
1: Ryan
2: beaucoup.
1: Ryan Paris nous disait, oui, c'est vrai que ça change beaucoup. Et même des fois, ils faisaient des titres, ils mettaient pas leur nom.
2: Ouais, c'est ça.
1: Enfin, bref.
2: C'était, voilà, le Ken Lazo, 35 pseudos.
1: C'est un peu comme les Topo & Robbie qui avait changé, il s'appelait Topo & Robbie sur un autre titre. C'était un autre titre, voilà.
2: Exactement.
1: Un autre nom, pardon.
2: Exactement. Alors en 1964, Pierre signe un contrat d'artiste chez Ariston sous un premier pseudonyme, Don Miko. Ainsi, il sortira 8 singles sous ce record. En 1973, il sort chez Philips le single Harmony, crédité à Pierre Bozzetti. En 1974,

0: 76, signature chez Real Music pour 2,45 tours sous le pseudo de Miko, tout court. En 83, il fonde sa propre société de production appelée Loopside qui fera paraître le single Starman. En 1984, il revient en solo sous le label Blow Up Disco Star sous le pseudo de Miko Mission. Miko Mission constitue un des artistes à succès de l'Italo Disco. Le label Blow Up Disco Star fut à l'origine de la production des premiers titres de Miko Mission, ce dernier décidant par la suite de signer un contrat avec le label allemand Zix Records. Cette maison de disques aida l'artiste à entrer dans les classements allemands, puis à sortir ses chansons dans de nombreux pays d'Europe, ainsi que sur d'importants marchés musicaux au niveau international, dont l'Amérique du Nord, l'Amérique latine et le Japon. Miko Mission développa son propre style immédiatement reconnaissable dans le genre italo-romantique dans les années 80, lorsqu'il atteignit une grande popularité avec le succès des titres « How Old Are You » et « The World Is You » en 1984, sont ses deux plus gros titres, ses deux plus gros succès.
1: Ça c'est « The World Is You », le deuxième « How Old Are You », on écoutera juste écoutera après ton juste intervention.
0: Voilà. Ces titres étaient produits par Tony Carrasco et ils étaient écrits et arrangés par Graziano Pegoraro, des figures du monde de l'Italo Disco. D'autres titres ont suivi, notamment Too For Love en 85, mais petit à petit, le public s'est détourné des productions de Miko Mission. Durant les années 2000, le succès de Miko Mission connurent un regain d'intérêt de concert avec la redécouverte des titres Italo Disco, comme en témoigne le remix de How Old Are You, réalisé par Master Blaster en 2003, ainsi que celui produit la même année par Italo All Star, pour le titre « The World Is You ».
1: Bon, il n'a pas marqué les esprits en France, hein, en tout
0: non,
1: cas.
0: Non,
1: hein
0: pas, non, en tout cas.
1: Ça se ferait.
0: Miko Mission enregistre toujours dans le style Italo Disco, qui a forgé son succès. La sortie du maxi 45 tour « Let It Be Love » en 2010 ayant constitué un retour aux sources pour l'artiste et un exemple de renouvellement du genre Italo Disco au-delà des limites chronologiques des années 80. À 80 ans, Miko Mission…
1: Ah oui, quand même.
0: Ah ouais, il a 80 ans, oui. Il continue à sortir des titres Italo Disco. Les trois dernières en date sont Do You Wanna Dance en janvier 2023, Take My Hand en juin 2024 et The Name of Love en février 2025.
1: Ah ouais,
0: comme quoi, il est toujours au taf, il est toujours d'attaque.
1: Il est branché le papy.
0: 80 balles,
1: mine de rien.
0: Il est toujours au top.
1: Ouais, bah c'est vrai qu'il y a eu un moment où l'Italo Disco essayait de ressortir, remonter un petit peu à la surface. Bon, c'est vrai que. Avec les différentes musiques que l'on peut écouter et la variété musicale, parce qu'il y a des nouveaux sons qui sont arrivés, l'afro house,
0: l'électrobeat.
1: Voilà, il y a plein de sons qui sont sortis et des variantes musicales. Du coup, c'est vrai qu'il y en a certaines, comme l'Italo Disco, qui est sorti dans les années 80, que ils sont un petit peu passés aux oubliettes, à part dans Backspin, bien évidemment.
0: Mais oui.
1: Parce qu'on n'a pas été d'Italo Disco, d'ailleurs, le bête qu'on a entendu tout à l'heure. Lion avec
0: Capitol
1: Children, c'est de l'Italo Disco.
0: Exactement.
1: Et puis là on entend The World Is You et puis le voici, How Old Are You. Souvenez-vous les amis, dans les discothèques de DJ, vous passez ces sons là avec le sol un petit peu de toutes les couleurs. Vous étiez, oui, le John Travolta de la soirée. Allez, Miko Mission.

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0: Ouais, ça fait partie de ces petites balades qu'on aime bien écouter dans Backspin Nikita avec
1: l'Elton Sir, John.
0: Sir Elton John.
1: Elton John, 1985.
0: Oh là, monsieur, Nikita, bien précis.
1: Ouais, je me rappelle.
0: Ah oui, ouais.
1: Ouais.
0: Ah, oh, tiens, t'as ton téléphone allumé.
1: C'est pas pour ça. Je sais ça c'est.
0: Oh là, bah
1: c'est
0: oui.
1: Une année.
0: Mais personne doute de tes références, Thierry, oui. Dans cette émission.
1: C'est une année.
0: Bien évidemment.
1: Exceptionnelle, 1985.
0: Pourquoi ?
1: Je sais pas.
0: Il vous sort des
1: trucs. J'ai eu quelques diplômes cette année-là, voilà.
0: Ah bon ?
1: Ah ouais.
0: Ah ouais ?
1: Oui.
0: Le plus gros mangeur de chocolat.
1: Non, ma ceinture noire. Attention.
0: Ah oui, c'est vrai.
1: Tu me dois le respect.
0: Ah oui, voilà. On avait oublié dans les studios
1: attention.
0: Que Thierry faisait du judo.
1: Du judo.
0: Alors, c'était le siècle dernier.
1: Ouais.
0: Voilà.
1: Hein. Ouais, c'est vrai.
0: Oui, l'époque des dinosaures, les jeunes.
1: Ouais,
0: oui,
1: c'est vrai. C'est vrai. Mais ceinture noire un jour, ceinture noire toujours.
0: Allez, je vais parler de dinosaures. Ça
1: ouais,
0: tombe bien.
1: Vas-y.
0: Le légendaire duo britannique. Non, pardon. Je me suis trompé, c'est pas eux. Bien sûr, je veux parler de Keith Richards, un autre dinosaure.
1: Britannique aussi.
0: Bah, britannique également. Oui. Qui signe un titre pour la bande originale du jeu vidéo GTA 6. On en est à l'épisode 6.
1: Ouais.
0: Le guitariste donc des Rolling Stones figure parmi les personnalités présentes sur la bande-son de GTA 6 aux côtés de nombreux autres artistes. Rockstar Games a dévoilé 6 titres de la bande originale du jeu vidéo. Grand comme tu dis toi
1: Grand Theft Auto.
0: 6.
1: Theft Auto.
0: Qui sera disponible donc le mois prochain, 19 novembre. J'attends bien, il y a les fêtes qui arrivent. Petite idée cadeau, hein. On commence déjà.
1: Oh bah oui.
0: En octobre, on vous balance déjà idées cadeaux.
1: Là, je vous le dis, ceux qui veulent le commander, dépêchez-vous parce que les précommandes, ça a commencé depuis un moment déjà.
0: Ah oui.
1: Ah, c'est bloqué de chez bloqué. Il y a 6 mois d'attente, je crois. Voilà.
0: Oh bah ça va.
1: Je vous le dis.
0: Ah oui, bah oui.
1: Si, voilà.
0: Voilà.
1: Et ouais.
0: Donc vous savez ce qu'il vous reste à faire.
1: Exactement.
0: Bougez-vous. Donc disponible à partir donc du 19 novembre prochain. Le blockbuster est très attendu depuis son dernier opus. Thierry, tu joues à des jeux vidéo toi ?
1: Oui. Oui, mais pas à GTA, c'est pas trop mon style, moi c'est plutôt au foot.
0: D'accord.
1: Ouais. Parce que
0: tu as le FIFA ?
1: FIFA.
0: Le dernier ?
1: Ouais, non, l'avant-dernier non, non, trop cher. Moi j'attends qu'il sorte un peu. Et puis je les achète au rabais.
0: Ah,
1: c'est trop cher les jeux neufs.
0: Trop cher.
1: C'est trop cher.
0: Trop cher, mon fils.
1: Faut qu'ils arrêtent, c'est de l'exploitation. Pardon.
0: Excusez-moi. Alors, donc très attendu depuis son dernier opus, c'était en 2013 quand même. Hein,
1: ah oui, quand même. Hein.
0: Et oui, ça date. Hein.
1: Bah, ça fait 13 ans, c'est tout.
0: Ouais, ouais. Au total, la bande originale de GTA 6 contiendra 34 morceaux inédits, dont 6 sont déjà disponibles, parmi lesquels un blues signé Keith Richards.
1: Eh ouais.
0: Le guitariste des Rolling Stones rejoint donc un panel d'artistes hétéroclites mêlant rap, pop et musique électronique pour la bande-son du jeu devenue une référence du genre. Pour l'occasion, Keith Richards reprend le classique de Jimmy Reed de 1961, Red Lights, Big City.
1: Bah c'est devenu maintenant un business les musiques de jeux vidéo parce que en fait les jeunes écoutent plus la musique à travers les jeux vidéo qu'à travers la radio ou les plateformes. Hein.
0: Bah c'est quelque part bien parce que ça peut se faire connaître des artistes.
1: Exactement.
0: Ou même des titres qui sont un petit peu anciens.
1: Ouf.
0: Et on les balance dans les jeux et du coup
1: faire renaître des titres d'il y a pas mal d'années.
0: Oui et puis comme dans les jeux tu as des étapes. Tu rates, tu recommences, donc le son revient et ça imprègne l'esprit.
1: Ça
0: et du coup, voilà.
1: Bien joué.
0: Ce retour du guitariste intervient 2 mois après la sortie de Foreign Tongues, le 25e et dernier album en date des Rolling Stones, un opus que le groupe pourrait partager courant 2027 avec son public au cours d'une nouvelle tournée pour laquelle les Stones ne ferment pas la porte, mais rien n'a pour l'instant été annoncé. Ils sont encore sur les planches.
1: Ils sont increvables.
0: Ah, mais c'est...
1: Increvables.
0: Je crois que c'est des groupes de rock, c'est un des plus vieux sur scène.
1: Oui, oui.
0: Encore en exercice.
1: Et encore vivant, quoi. Parce que malheureusement, les Beatles, il en manque.
0: Oui,
1: il y a pas mal de groupes où ils manquent des... Eux, ils sont encore là, quoi. Ils sont toujours là. Bravo.
0: Moi, je pense que c'est le Banania.
1: Ouais.
0: Je pense que ça doit être le Banania qui doit faire des effets.
1: C'est ça.
0: Ou peut-être le Nesquik, parce qu'ils font au moins sauter deux.
1: C'est ça.
0: Voilà.
1: Ou ça, c'est Emotional Rescue.
0: Oh, tu rues.
1: Ah, je reconnais le mot de suite.
0: 1980, non, c'est pas la date, non ?
1: C'est ça.
0: Allez, mais c'est bien les Rolling Stones. Merci Thierry.

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0: Moi, je dirais que ce mois-ci, c'est un petit peu le printemps. Il y a des fleurs qui sortent au printemps. Ben là, c'est plein de remixes qui nous sortent, et notamment bien des darons. Les darons, ce sont des nouveaux remixeurs qui font des petites merveilles avec des titres français. À l'instant, François Valéry. On vous en fera découvrir bien d'autres, les amis, tout au long des émissions. Je vous invite évidemment à aller rejoindre les darons avec François Valéry et Emmanuel. Il y a Philippe Corti qui participe également.
1: Philippe Corti.
0: qui participe également à ce titre-là. Il y a aussi Marc Scalia qui a participé à un autre titre. On va vous les faire découvrir au fur et à mesure, bien évidemment, comme je vous le dis. Allez les rejoindre, tout comme, bah oui, Monsieur Laurent Charc qui était aux manettes et pour la construction du titre de Superman Lover que l'on a écouté juste un petit peu avant François Valéry. Voilà, merci Superman Lover et merci à Monsieur Lolo. Mon Lolo, tu te mets un petit peu au boulot quand même.
1: Au travail.
0: On rigole, mais bon.
2: Vous n'aviez plus de nouvelles de ces chanteurs, acteurs,
0: pipes. Pas de prime de fin d'année sinon.
2: Eh non. Pas de soucis. Backspin remet le couvert et vous dit tout dans Que sont-ils devenus ?
0: Alors, tu nous rigoles avec quoi cette semaine ?
1: Allez, je vais vous parler de... Qu'est devenue Evelyne Champagne King ?
0: Mais c'est son vrai nom, Evelyne Champagne
1: King. Je vais vous expliquer.
0: Non, il y a le champagne, il est en plus.
1: Je vais vous expliquer.
0: Il y a un truc, il y a une bulle en trop, là.
1: Exactement. Evelyne Champagne King, elle est née en 1960 dans le Bronx, à New York. C'est une chanteuse américaine de R&B et funk music. Elle a été très célèbre à la fin des années 70 et au début des années 80 avec des tubes comme Shame, I'm in Love, Love Come Down ou encore If You Want My Lovin'.
0: Oh, you speak English very well,
1: mon petit. C'est pas mal,
0: C'est pas mal.
1: Née dans le Bronx en 60, donc Evelyn King est élevée à Philadelphie depuis ses 12 ans. Son père était chanteur dans les groupes The Harpton et The Orioles. À 14 ans, elle est membre d'un groupe de musique locale et aide sa mère, femme de ménage. Alors qu'elle chante la chanson A Change Is Gonna Come de Sam Cooke, en aidant sa mère qui travaille comme femme de ménage et réceptionniste dans les bureaux de Philadelphia International Records et Sigma Sound Studio, elle est découverte par le producteur T-Life, ce dernier étant propriétaire de ses studios d'enregistrement. Il lui fait donc signer un contrat chez RCA Records, puisqu'il est charmé par sa voix. Alors, elle a choisi le surnom de Champagne en rapport avec son surnom, Bubbles.
0: Ah,
1: qui veut dire bulle.
0: Ah, tu vois, je ne suis pas trompé.
1: Que sa mère lui a donné quand elle était toute petite.
0: Bah,
1: toute petite,
0: Totalement au hasard, moi.
1: Elle l'appelait Bubbles.
0: Bubble.
1: Donc c'est pour ça qu'elle a gardé Evelyn Bubbles King. Voilà.
0: D'accord.
1: Evelyn Champagne King. c'est incroyable. À 16 ans, elle commence les tournées avec Funkadelic, Sun, Rick James, aidé par ses parents, qui sont ses propres managers. Son premier album studio, Smooth Talk, est publié le 17 août 1977. Il se classe à la 14e place du Billboard et est certifié disque d'or par le RIAA. Mais c'est avec le single Shame qu'elle connaît le succès.
0: C'est celui que j'ai choisi pour tout à l'heure.
1: Excellent choix.
0: Parce que c'est vraiment disco.
1: Très disco.
0: On est vraiment dans les années 70 et...
1: 80.
0: Ouais, c'est très bien.
1: Et c'est le style pur disco de Evelyn Champagne King. Ce dernier se classe dans le top 3 des charts américains. Un autre titre extrait de l'album, If I Don't Know If It's Right, est également certifié disque d'or. En 1979, Evelyn publie son deuxième album, Music Box, également certifié d'or. Au début des années 80, sa maison de disques RCA retire de son nom le mot champagne sans son consentement, donc procès. Jusqu'à la fin des années 80, Evelyn Champagne King publie plusieurs albums qui connaissent un honnête succès. De 88 à 95, elle va sortir quelques titres par-ci, par-là, mais sans succès. Elle décide de faire une pause dans sa carrière jusqu'en 2007. 2007, après 12 ans d'absence, Evelyn revient avec l'album Open Book. En 2015, elle, avec Martha Walsh et Linda Clifford, elle forme le groupe First Lady of Disco avec le titre Shame Some Love.
0: Martha Walsh, bien évidemment, on la retrouve dans le groupe...
1: Je sais pas.
0: Weavergirl.
1: Ah oui, les Weavergirl. Et Linda Clifford. Elle forme le groupe First Lady of Disco. La même année, elle chante le titre Dance All Night avec son frère Johnny King. Evelyn Champagne King reste donc une présence active dans le monde de la musique, bien qu'elle se concentre principalement sur les concerts en direct, festivals et événements privés. Bien qu'elle ne sorte pas régulièrement de nouveaux titres, elle continue à tourner et de ravir le public avec ses tubes classiques et sa présence scénique.
0: Oh bah c'est, bah là on a entendu tout à l'heure, I'm in Love, là c'est Love Countdown également.
1: Très connu aussi.
0: Que ça sonne bien là. Ça sonne bien le funk également.
1: Funk disco, ouais.
0: Funk disco, c'est bon, t'en
1: exactement,
0: as fini.
1: Exactement, exactement.
0: Bon, ben merci.
1: Elle continue à sortir quelques titres par-ci par-là, mais très localement, voilà.
0: Très localement.
1: Oui.
0: Bon, ben du coup, on va l'écouter.
1: Allez.
0: On écoute Shame.
1: Shame.
0: Allez, Shame, pour le plaisir de notre titi. Et moi, je vous parle tout de suite après, bien on parlera des Pet Shop Boys qui annoncent un nouvel album. Oh là là là là. Que des news dans cette émission. Bienvenue à vous si vous venez de nous rejoindre, Backspin, le meilleur des années 80-90, chaque semaine sur ta radio. On est là pour te faire plaisir.

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0: Ah ben non, il faut éviter, hein, quoique, hein.
1: Bah, pas de prière, mais moi j'ai pas fait ma prière du soir.
0: Parce que... Non ?
1: Non, pas encore.
0: Ah non, jamais.
1: Non.
0: Il y aurait du boulot.
1: Ouais, ah, ouais, voilà, trop, ouais, ouais. Beaucoup trop, beaucoup trop.
0: La dernière fois, il est allé au confessionnal. Le curé s'est endormi. Il y avait tellement à dire.
1: Oh
0: que
1: là
0: bon,
1: là là là.
0: Des années et des années à... Eh oui, tu as pêché, mon fils.
1: Oui.
0: Eh oui.
1: Et pas que des poissons.
2: Des galinettes.
0: Les gobies.
2: Des galinettes.
0: Les gobies. Allez, je vais vous parler, les amis. Merci à ceux qui viennent d'ailleurs de nous rejoindre dans Backspin, votre émission des années 80-90. Eh bien, les Pet Shop Boys annoncent un nouvel album concept en hommage à Alan Turing. Neil Tennant et Chris Lowe n'avaient rien en commun. L'un était journaliste, l'autre disque jockey. Pourtant, en 1981, ils forment les Pet Shop Boys, un groupe électro-originaire d'Angleterre.
1: Ouais.
0: C'est en 81 que tout commence. Quand les deux hommes se rencontrent, le duo fait parler de lui 4 ans plus tard avec le single West End Girl. Ce morceau électro-pop s'impose véritablement. Le disque Please sort lui en 1986. Il contient notamment Suburbia qui traite de l'ennui des banlieues ou encore Opportunities qui parle du monde des affaires. Suivra l'album Actually en 87 et qui affirme leur talent. Le tube It's a Sign se retrouve sur l'opus. Le single traite ouvertement de l'homosexualité et un thème qui les suivra durant toute leur carrière. Souvent comparé à Human League ou encore à Eurythmics, le tandem reprend le standard Always on My Mind, un morceau qui démontre une autre facette de leur talent. Le légendaire duo britannique revient ce mois-ci avec A One Man From The Future, une œuvre musicale ambitieuse retraçant le destin du pionnier de l'informatique Alan Turing.
1: Oui.
0: Alan Turing, pardon. 2 ans donc après le succès de leur album Not To Less, qui leur a offert un 19e top 10 en se hissant à la 2e place des charts, c'était en 2024, les Pet Shop Boys s'apprêtent à dévoiler un projet d'une autre envergure. Le duo formé par Neil Tennant et Chris Lowe s'est associé à Andrew Hodge, célèbre biographe d'Alan Turing, pour créer A Man From The Future. Si l'ossature de cette œuvre a été écrite il y a 14 ans et jouée pour la première fois au BBC Proms en 2014, elle a été entièrement repensée. Produite par les Pet Shop Boys, cette monture 2026 met davantage d'accent sur les sonorités électroniques chères au groupe, tout en proposant des arrangements de cordes intimes. Pour sublimer l'ensemble, le duo s'est entouré de Loctuor, de Manchester Camerata et de l'actrice Juliette Stevenson pour la narration. Sortie officielle donc ce mois-ci, c'est dans les bacs dans quelques jours, les Pet Shop Boys.
1: Le tout nouveau Pet Shop Boys.
0: Le tout nouveau Pet Shop Boys. Malheureusement, on n'a pas eu la possibilité d'avoir le titre. Ben oui. Autant il y a des artistes qui sortent un petit peu avant et qui envoient pour faire un petit peu de promo. Ah ben on n'a rien à se mettre sous la dent.
1: Ça va être le secret.
0: À part ben, une bonne petite version de. Des Pet Shop Boys.

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3: Une chanson d'histoire cette semaine, Thierry, qu'est-ce que
4: ma
3: tu nous comptes?
4: Ma préférence à moi de Julien Clerc. Ah, oui. Je vais vous raconter l'histoire de cette chanson. Elle commence en 1978, au moment de la sortie de la chanson « Ma préférence à moi ». Le jeune chanteur français Julien Clerc est officieusement en couple avec Miu Miu. Leur relation cachée fait l'objet de nombreuses rumeurs. Ainsi, quand il la rencontre en 1975, lors du tournage du film « D'amour et d'eau fraîche », l'actrice est la compagne de Patrick Devers, avec qui elle a une fille, Angèle. C'est un coup de foudre entre Miu Miu et Julien Clerc. Cette rencontre, à l'origine de sa rupture avec l'acteur Patrick, ne plaît pas à l'opinion publique de l'époque. Il faut se rappeler que Patrick Devers est un acteur très doué et très apprécié par le public à cette époque-là. C'est donc avec les paroles de « Ma préférence à moi » que le chanteur choisit de répondre à ce désaveu général. Il y révèle son amour pour la chanteuse, sans toutefois la nommer explicitement. Amour qui n'est pas que passager, puisqu'il donnera naissance à leur fille Jeanne. Ma préférence à moi marque donc le début d'une nouvelle ère pour Julien Clerc. C'est la première fois qu'il collabore avec Jean-Loup Dabadie, le célèbre parolier de pas mal de stars. Avant cela, il a travaillé quasi exclusivement avec le parolier Maurice Vallée, puis avec l'auteur Étienne Rodagil. Jean-Loup Dabadie est un homme de lettres réputé pour son amour des mots. Il travaille depuis déjà pour d'autres artistes connus comme Serge Reggiani, Régine ou encore Michel Polnareff. Quand il commence à travailler avec le jeune chanteur, il lui écrit d'abord « Le cœur trop grand pour moi », puis « Ma préférence à moi », encore considéré aujourd'hui comme l'un des plus beaux et plus grands tubes du chanteur. Ce départ sur les chapeaux de roue annonce une longue carrière commune pour les deux artistes. Par la suite, Jean-Loup Dabadie écrit de nombreuses autres chansons pour Julien Clerc, telles que « L'assassin assassiné » ou encore « Femme, je vous aime », autre chef-d'œuvre du chanteur. « Ma préférence à moi » fait partie de l'album « Jaloux ». Cet opus se vend quand même à plus de 400 000 exemplaires, rien que le 33 tours, sans parler des 45 tours qui vont cartonner. Ce titre marque le début de l'ascension de la carrière de Julien Clerc. Les concerts qui suivent affichent complet. Le chanteur devient la coqueluche de toute une génération. Ce qui n'échappe pas aux publicitaires. Le monde de la publicité voit cet enthousiasme public d'un bon œil. Le chanteur reçoit donc beaucoup de propositions pour sa chanson « Ma préférence à moi ». Il en accepte une pour la marque de cassoulet William Sorin, choix qui rend le titre encore plus populaire auprès du public. Il servira aussi pour des publicités, pour des marques de voitures bien connues. La chanson « Ma préférence à moi » reste un des plus gros titres de Julien Clerc à cette époque.
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0: c'est Homer Simpson. Moi, j'écoute Cristobal à la radio dans la planète Backspin. Ouh, c'est cool.
1: Allez, rubrique, s'il te plaît, mon titi. On va partir.
2: Parler du boss.
1: Exactement, on va parler du boss. C'est une surprise, les amis, puisque Bruce Springsteen prépare deux nouveaux albums. Pas un, mais deux. Ah oui, bah, il met les bouchées doubles.
2: Ouais, carrément,
1: là.
2: Lui.
1: Il a eu une petite période où il était un petit peu malade, ouais. Un petit peu machin, un petit truc. Et du coup, bah, là, il nous balance une préparation de deux nouveaux albums. Quatre ans après les reprises de Only the Strong Survive, le rocker, s'apprête à faire des records aussi, à revenir en force et à l'improviste avec non pas un, donc, mais deux albums en passe. Le rock du New Jersey va bientôt faire son comeback après avoir bouclé sa tournée américaine Land of Hope and Dreams. Bruce Springsteen a une actualité chargée avec la sortie de la première partie du film concert tourné lors de son show à Philadelphie en mai dernier et deux opus totalement inattendus. Les trois autres volets du film concert sont attendus au cours de l'année et le chanteur ne compte pas s'arrêter en si bon chemin en dévoilant un nouveau projet musical de grande ampleur, apparemment déjà terminé. Dans une interview accordée au magazine Rolling Stone, Bruce Springsteen a révélé travailler sur plusieurs albums. « J'en ai déjà fini un et suis en train de travailler sur cet autre album qui, je le sens, devrait sortir en premier », explique l'interprète de Streets of Philadelphia. Interrogé sur une potentielle collaboration avec The East Street Band, c'est le groupe qui l'a suivi sur toutes les tournées, le boss a laissé planer le mystère en rétorquant que ça sera une surprise. Si aucune information sur le titre ou les dates de la sortie des opus n'a été communiquée, les fans sont désormais pendus aux nouvelles du roi du rock, le boss. Springsteen, bien évidemment. Allez. 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

0: jusqu'au bout ce live.
1: Ah oui.
0: Exceptionnel des Scorpions. C'est comme ça, chaque semaine, on vous balance un live au choix de la production. On vous fait des bisous, la semaine prochaine, on sera de retour, bien évidemment, dans les années 80-90. Titi, non, c'est pardon.
2: C'est toi qui fais les bisous.
0: C'est toi qui fais les bisous.

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9: La météo pour ce lundi 12 octobre, l'anticyclone regonfle rapidement sur le pays malgré quelques brumes le matin. De belles éclaircies et un temps doux concernent le territoire. Quelques nuages se manifestent en Manche et des gouttes sont possibles sur la pointe bretonne. Les températures pour ce lundi matin, 8 degrés pour Lyon et Strasbourg, 8 également à Lille, Paris et Orléans, 12 degrés pour Toulouse, 13 à Cherbourg, 14 degrés pour Bordeaux, Biarritz et Nice, 16 degrés pour Brest et 17 degrés pour Ajaccio. Et pour ce lundi après-midi, 17 degrés sur les Hauts-de-France, 17 également pour l'Alsace et la Bourgogne, 18 degrés en région parisienne, 19 sur le Centre-Val de Loire, la Normandie et la Bretagne, 20 degrés sur les Pays de la Loire, 21 sur l'Occitanie et la Nouvelle-Aquitaine, 21 également pour la Corse et 22 degrés sur le pourtour méditerranéen.
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Salut tout le monde, comment allez-vous? J'espère que vous allez bien. C'est MaxiTube avec une pléiade des années 80, des titres des années 80 qui vous sont proposés pendant 2 heures, comme chaque semaine. Et oui, on est là au rendez-vous avec les années 80, sans plus attendre, bien entendu. Oui, parce que, on va quand même vous faire danser un petit peu. Vous allez pouvoir improviser votre petite piste ou grande dans votre salon, salle à manger, et même la cuisine, parce que si vous nous écoutez en cuisinant, ça peut se faire aussi.

Et à l'instant, c'était Lio qui nous disait tout simplement « sage comme une image ». Et oui, elle aussi, dans les années 80, elle en avait fait quelques succès. Hein. Notamment, le plus populaire, c'était quand même le Banana Split. Mais on le retrouvera

Combien de temps? Oui, combien de temps? C'est ce qu'il vous chantait à l'instant. C'était Stéphane Echer dans votre radio, dans votre émission MaxiTube. Philippe Dautreux avec vous, très heureux de vous accompagner comme chaque semaine. Hein. Vous le savez, on retrouve les succès d'autrefois, les succès qui vous ont fait danser, mais qui continuent malgré tout à vous faire danser grâce aux années 80, entre autres.

Roxette à l'instant avec The Look. Nous, là, on était vraiment fin des années 80. Hein. Bah oui, c'est vrai que de temps en temps, et ça nous arrivera hein, certainement de sortir des années 80, d'aller du côté des années 90. Bah oui, pourquoi pas, parce que c'est bien aussi les années 90. Hein. En attendant, c'était The Look avec Roxette à l'instant. Bananarama, les Bananarama, ce fameux groupe féminin qui nous ont fait charmer, danser, avec notamment Vénus.

0: Et bien voilà, cette première heure se termine tout doucement mais sûrement. Nous allons, nous, faire une petite pause et nous retrouver dans la deuxième heure. Dans une poignée de secondes, on ira rejoindre la deuxième heure. Et ce sera déjà notre dernière ligne droite. Je dis une petite pause, bah oui, parce que la pause, elle est là, surtout grâce à la musique. À tout de suite, profitez-en bien de ces quelques minutes aussi, bien entendu, hein, de ces titres des années 80, sur lesquels ça vous rappelle quelques bons souvenirs.
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Donna Summer avec Hot Stuff à l'instant pour débuter cette deuxième heure musicale. Et on poursuit avec quelque chose qui a fait danser tout le monde aussi dans les années 80. Le groupe Spargo avec Baby Can't You See. Attention, on prépare ses petits pieds, on se met en route direction la piste créée dans le salon, dans la salle à manger, dans la cuisine ou n'importe où. Hein. Après tout, c'est à vous de danser.

Suzanne Vega avec My Name is Luca. Ça aussi, hein, ce titre, oh boy, il avait bien marché quand même dans les années 80 et ça continue toujours à être plébiscité de temps en temps par vous d'ailleurs. Le groupe Gold, que vous connaissez aussi, et on va le retrouver tout de suite avec Capitaine Abandonné.

Le groupe Eurythmics avec Sex Scream. Et oui, le groupe Eurythmics, hein, qui en avait sorti aussi avec notamment la tête de ce groupe, Annie Lennox. Madonna, Who's That Girl? C'est maintenant, c'est tout de suite, c'est peut-être votre préféré, sait-on jamais. Eh ben écoutez, on se l'écoute.

Alan Parsons Project à l'instant pour la continuité des années 80. MaxiTube, je vous rappelle, hein, c'est chaque semaine. Et je vous rappelle toutefois que si vous voulez entendre un titre, même un maxi, hein, on fait l'effort de rechercher tout ça pour vous, eh bien, vous pouvez m'écrire. L'adresse ne change pas. contact.generationtube@gmail.com. contact.generationtube@gmail.com. Voici tout de suite Alphaville.

toute chose a une fin. C'est déjà fini pour aujourd'hui. MaxiTube revient la semaine prochaine, toujours en pleine forme, avec qui sait, peut-être les Maxis, ou alors une petite continuité des années 80. Ah, c'est vrai que vous êtes demandeur des années 80, avec inséré de quelques Maxis. Eh ben écoutez, on verra tout ça la semaine prochaine. À la semaine prochaine en tout cas, pour ma part, et restez bien branchés sur votre radio.

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1: Salut, bienvenue, c'est Gabi, G-A-B-Y. Je vous retrouve encore cette semaine pour une nouvelle édition de la Dimension 789 avec un parcours de ces 40 dernières années durant lesquelles je vais vous amener, vous balader, retrouver non pas le meilleur, mais en tout cas tout ce qui a fait ces musiques et toutes ces émotions que nous avons pu vivre au cours de ces années 70, 80, 90. Et puis, bien sûr, n'oublie pas, d'ici 30 minutes environ, l'OVNI musical de la semaine, avec toujours, et comme d'habitude, un titre un petit peu décalé, ou carrément un mégamix. On a souvent des mégamix à vous préparer et à vous présenter, puisque c'est un gros travail de recherche. Tous les titres que vous entendez dans cette émission, ce sont des recherches qui prennent beaucoup de temps, je vous le dis tout de suite. En tout cas, on aime les partager chaque semaine avec vous. La Dimension 789, c'est parti, tout de suite.
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0: l'OVNI de la semaine, l'OVNI musical de la semaine. C'est tout de suite là, dans quelques petites secondes. Il me reste juste qu'à appuyer sur le petit bouton et vous envoyer ce titre-là. Je vous laisse découvrir ce que nous, ici, on appelle l'OVNI de la semaine. En tout cas, voilà, toujours un petit titre décalé. Ça fait partie du fil rouge, hein, de cette émission à la dimension 789.
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0: La dimension 789, encore une édition quasiment terminée, partagée avec vous, partagée avec tous les fans de ces années musicales. Alors oui, bien sûr, hein, on n'a pas toujours que les deux oreilles pour écouter l'émission, puisqu'on fait plein de choses en général quand on écoute une radio. Mais de temps en temps, on aime bien vous parler, vous remercier et vous dire à quel point on a plaisir à vous retrouver régulièrement sur votre radio préférée, la dimension 789. Vous le savez également, si vous êtes habitué, ne se termine pas comme ça sur un petit discours, mais toujours sur quelques notes de musique, puisqu'on a des titres qui arrivent et qui vont clôturer cette édition. Merci pour votre écoute, surtout pour votre patience aussi, parce que vous êtes patient des fois. Quand je parle, bah, il faut être patient. En tout cas, merci pour votre fidélité. La dimension 789 avec Gabi. On se retrouve très bientôt. À plus tard. Salut.
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2: Bonsoir à tous, j'espère que vous allez bien, je m'appelle Tim, quel bonheur de vous retrouver comme chaque semaine pour la TMO Sélection où je vous mixe voilà, tous les sons du moment, que ce soit en techno, en house mélodique, en techno mélodique, en tout cas on est là comme chaque semaine durant 1 heure et je vous ai prévu dans cette première partie d'émission du Wave Wave avec Mary Jensen pour Clarity, du Victor Ruiz avec Alex Stein pour Overload, du Solance avec Perception remixé par Cream, du Oliver Rutman, du New West, du Matamé, vous l'avez compris, on est en mode techno. Je vous propose d'en profiter, la TMO Sélection, ça démarre maintenant.

je m'appelle Tim, on rentre dans la seconde partie de la Tiemo Sélection, j'espère que vous allez tous bien. Une demi-heure vient de se passer, je vous ai prévu dans cette deuxième partie d'émission du Martin Costas avec Gabriel Gill pour It's All Around du Capuchon. Alors c'est l'alias d'Afrojack, une alias un peu plus underground. C'est une collaboration que je vous propose avec Miss Monique et l'artiste GLZ, ça s'appelle Outsource. L'artiste à l'origine très EDM, mais vous allez découvrir un petit peu ce nouveau titre que je vous propose, Jardway pour Don't You, ou Innervox avec Nijoy pour Endless. Profitez un maximum, on rentre dans la deuxième partie de l'émission, c'est la TMO Sélection.

La Thiéo Sélection touche presque à sa fin. Merci à tous de votre suivi et surtout de votre fidélité. On termine l'émission avec HNGT pour Quantum Goons, suivi de Demon Noise avec Lotardo et Ibanez pour System, qui clôture cette sélection musicale que je vous propose. De mon côté, je vous retrouve la semaine prochaine, même heure, même endroit, pour toujours plus de musique, toujours plus de techno et en tout cas, toujours plus de nouveautés. À la semaine prochaine tout le monde, bye bye.